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1: Bonjour à tous. La France ne verra pas la finale de la Coupe du Monde. Les Bleus se sont inclinés ce mercredi soir face à l'Espagne en demi-finale 2-0. Ils affronteront samedi le perdant du match Argentine-Allemagne pour la troisième place. Cette bonne nouvelle sur le front des incendies dans la forêt de Fontainebleau. Les deux feux qui ont parcouru plus de 2000 hectares depuis dimanche sont fixés mais pas éteints du côté de l'enquête. Deux personnes ont reconnu avoir déclenché ces feux, dont un pompier volontaire. Le second dit avoir jeté une cigarette. Et alors que la canicule recule progressivement, le ciel va gronder. Météo France a placé 9 départements de l'Est en vigilance orange pour orage dès ce mercredi après-midi. L'Ain, le Doubs, l'Isère, le Jura, la Loire, le Rhône, la Saône-et-Loire, la Savoie et la Haute-Savoie. Sébastien Lecornu saisira le Conseil constitutionnel après l'adoption par l'Assemblée nationale du droit à l'aide à mourir ce mercredi. Le Premier ministre estime que le débat au Sénat n'a pas permis un examen approfondi pour permettre d'aboutir à un texte de loi qui répond à la fois aux défenseurs et aux détracteurs. Le pétrole coule à flot comme jamais auparavant grâce à l'incroyable puissance de l'armée américaine. C'est ce qu'affirme en tout cas Donald Trump sur Truth Social. Le détroit d'Hormuz est ouvert à tous, sauf à l'Iran. Le président des États-Unis a réinstauré le blocage des ports iraniens. Il a aussi finalement décidé d'abandonner les taxes de 20% sur les cargaisons des navires qui franchissent le détroit. Donald Trump, qui aurait versé un peu plus de 5,5 millions de dollars à l'autrice Jean Carroll, un jury l'avait reconnu responsable de l'avoir agressée sexuellement, puis diffamée dans cette affaire. L'ancienne journaliste, aujourd'hui âgée de 82 ans, accusait le milliardaire de l'avoir agressée dans une cabine d'essayage à New York en 1996. Et puis il mesure un peu plus de 11 mètres de long et à peine un peu moins de 4 mètres de haut. Il s'appelle Gus. Un squelette de T-Rex, l'un des plus complets du monde, vient de battre un record après avoir été vendu à près de 44 millions d'euros lors d'une vente aux enchères organisée

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1: Bonjour à tous. La France ne verra pas la finale de la Coupe du Monde. Les Bleus se sont inclinés ce mercredi soir face à l'Espagne en demi-finale 2-0. Ils affronteront samedi le perdant du match Argentine-Allemagne pour la troisième place. Cette bonne nouvelle sur le front des incendies dans la forêt de Fontainebleau. Les deux feux qui ont parcouru plus de 2000 hectares depuis dimanche sont fixés mais pas éteints du côté de l'enquête. Deux personnes ont reconnu avoir déclenché ces feux, dont un pompier volontaire. Le second dit avoir jeté une cigarette. Et alors que la canicule recule progressivement, le ciel va gronder. Météo France a placé 9 départements de l'Est en vigilance orange pour orage dès ce mercredi après-midi. L'Ain, le Doubs, l'Isère, le Jura, la Loire, le Rhône, la Saône-et-Loire, la Savoie et la Haute-Savoie. Sébastien Lecornu saisira le Conseil constitutionnel après l'adoption par l'Assemblée nationale du droit à l'aide à mourir ce mercredi. Le Premier ministre estime que le débat au Sénat n'a pas permis un examen approfondi pour permettre d'aboutir à un texte de loi qui répond à la fois aux défenseurs et aux détracteurs. Le pétrole coule à flot comme jamais auparavant grâce à l'incroyable puissance de l'armée américaine. C'est ce qu'affirme en tout cas Donald Trump sur Truth Social. Le détroit d'Hormuz est ouvert à tous, sauf à l'Iran. Le président des États-Unis a réinstauré le blocage des ports iraniens. Il a aussi finalement décidé d'abandonner les taxes de 20% sur les cargaisons des navires qui franchissent le détroit. Donald Trump, qui aurait versé un peu plus de 5,5 millions de dollars à l'autrice Jean Carroll, un jury l'avait reconnu responsable de l'avoir agressée sexuellement, puis diffamée. Dans cette affaire, l'ancienne journaliste, aujourd'hui âgée de 82 ans, accusait le milliardaire de l'avoir agressée dans une cabine d'essayage à New York en 1996. Et puis, il mesure un peu plus de 11 mètres de long et à peine un peu moins de 4 mètres de haut. Il s'appelle Gus. Un squelette de T-Rex, l'un des plus complets du monde, vient de battre un record après avoir été vendu à près de 44 millions d'euros lors d'une vente aux enchères organisée par Sotheby's à New York. Voilà pour l'actualité. Bon début de journée à tous à notre écoute.
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1: Très bon réveil, il est 6h.
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1: Réveil du milieu de semaine parce qu'on est mercredi aujourd'hui. Et pour démarrer les matinales Jordan FM, voici les informations.
2: Bonjour Sylvain, bonjour à tous. Tadej Pogacar s'est imposé seul au Lioran hier au terme de la 10e étape 100% quintalienne du Tour de France. Le Slovène a pris sa revanche sur Jonas Vingegaard, vainqueur il y a 2 ans sur la station du Cantal. Le jeune français Paul Sexas a passé la ligne d'arrivée en 3e position. En marge de la course, des coureurs de l'équipe Uno X Mobility ont passé la nuit sur le balcon de leur résidence à Saint-Jacques-des-Blas à la veille de l'étape. En cause, selon eux, l'état d'hygiène de leur chambre qu'ils ont jugé insuffisant. Placée en redressement judiciaire depuis fin mai, l'entreprise Mécataille à La Feuillade en Vésie, spécialisée dans la mécanique de précision et les robots industriels, pourrait être reprise. En visite lundi sur le site, Laurent Vauquier, conseiller spécial de la région Auvergne-Rhône-Alpes, a annoncé qu'un repreneur avait été trouvé sans en révéler l'identité à ce stade. Le dossier sera examiné dans les prochaines semaines par le tribunal de commerce d'Aurillac. Si la reprise est validée, elle pourrait être effective au plus tard le 1er octobre. 26 des 27 salariés de la société devraient être conservés. En Corrèze, Michel Corté sera rejugé en appel devant la cour d'assises de la Haute-Vienne à Limoges du 30 novembre au 4 décembre prochain. En novembre 2025, cet homme de 48 ans avait été condamné à 20 ans de réclusion par la cour criminelle de la Corrèze pour des viols en série et une agression sexuelle principalement sur des mineurs. Les faits commis entre 2009 et 2022 en Corrèze et dans les Pyrénées-Orientales avaient notamment été filmés par l'accusé. Michel Corté avait fait appel de sa condamnation. Et puis l'aire du Chavanon sur la 89 à Merlin en Corrèze porte désormais le nom d'aire des présidents. Elle rend hommage à Jacques Chirac et à Valéry Giscard d'Estaing à l'origine du désenclavement autoroutier du Massif Central. Deux silhouettes monumentales en acier représentant les anciens chefs d'État ont été inaugurées, accompagnées de panneaux retraçant l'histoire de l'autoroute. La cérémonie s'est déroulée en présence des enfants des deux présidents, Claude Chirac et Louis Giscard d'Estaing, ainsi que d'élus corréziens et puy-de-mois et des représentants de Vinci Autoroute. On poursuit ce Jordan Info avec l'actu en France et dans le monde. Bonjour Emmanuel Lafont.
3: Bonjour à tous. La France ne verra pas la finale de la Coupe du Monde. Les Bleus se sont inclinés ce mercredi soir face à l'Espagne en demi-finale 2-0. Ils affronteront samedi le perdant du match Argentine-Allemagne pour la 3e place. Cette bonne nouvelle sur le front des incendies dans la forêt de Fontainebleau. Les deux feux qui ont parcouru plus de 2000 hectares depuis dimanche sont fixés mais pas éteints du côté de l'enquête. Deux personnes ont reconnu avoir déclenché ces feux, dont un pompier volontaire. Le second dit avoir jeté une cigarette. Et alors que la canicule recule progressivement, le ciel va gronder. Météo France a placé 9

0: cargaison des navires qui franchissent le détroit. Donald Trump, qui aurait versé un peu plus de 5,5 millions de dollars à l'autrice Jean Carroll, un jury l'avait reconnu responsable de l'avoir agressée sexuellement, puis diffamée. Dans cette affaire, l'ancienne journaliste, aujourd'hui âgée de 82 ans, accusait le milliardaire de l'avoir agressée dans une cabine d'essayage à New York en 1996. Et puis il mesure un peu plus de 11 mètres de long et à peine un peu moins de 4 mètres de haut. Il s'appelle Gus. Un squelette de T-Rex, l'un des plus complets du monde, vient de battre un record après avoir été vendu à près de 44 millions d'euros lors d'une vente aux enchères organisée par Sotheby's à New York. Voilà pour l'actualité. Bon début de journée à tous à notre équipe.
1: Merci beaucoup Emmanuel, on poursuit avec la couleur de notre ciel. Les rayons de soleil sont toujours au programme aujourd'hui, mais il faudra compter sur quelques passages nuageux. Météo France annonce de timides averses ponctuelles et peu intenses dans le courant de l'après-midi. Notre mercure affiche de 24 à 29 degrés ce matin et de 30 à 34 cet après-midi. On passe aux courses qui ont lieu sur l'hippodrome de Lisieux. 14 chevaux vont prendre le départ du quintet vers 18h30. Jordan FM vous conseille de miser sur les As 11, 3, 7, 5, 12, 8 et 13. Les As 11, 3, 7, 5, 12, 8 et 13.
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0: C'est parti pour les matinales de l'été. Merci de commencer votre journée avec Jordan FM. Aujourd'hui, c'est mercredi et on est ensemble, comme tous les matins, pour faire en sorte que votre réveil soit le plus agréable possible. Soyez les bienvenus. Bonjour Charlotte.
2: Bonjour Sylvain, bonjour à tous.
0: On espère que vous avez passé un bon 14 juillet hier. C'était férié, pas pour tout le monde. Il y en a plein qui ont travaillé, mais il y en a plein aussi qui se sont dit « 14 juillet, je vois pas pourquoi je travaillerai. »
2: Oui, c'est clair.
0: Je vais tranquillement profiter de ma journée à la maison, j'ai le droit. C'est fête nationale, alors je le fais. Peut-être que vous avez suivi le match de l'équipe de France de football hier soir. En tout cas, vous vous êtes couché tard, vous avez besoin de motivation pour démarrer la journée.
2: Et on est là pour ça.
0: Exactement. Je suis tombé sur une info, Charlotte.
2: Ouais.
0: Je ne sais pas si tu as déjà remarqué dans certains magasins, certains restaurants, dirons-nous, ou même dans les aéroports, des prises électriques. Tu as une prise normale sur laquelle tu peux brancher ton chargeur, d'accord ?
2: Ouais.
0: Et juste à côté de la prise, tu as deux petites prises USB. Même, ouais. Tu vois, dans certaines galeries marchandes,
2: oui,
0: tu as ça.
2: Oui, c'est vrai.
0: Et il y a un article que j'ai lu qui dit que il vaut mieux...

0: pas brancher son téléphone dessus pour le recharger.
1: Pourquoi ?
0: Pas sur les petites prises USB. Bah, tu sais qu'en fait, les prises USB, elles font passer du courant pour recharger un téléphone, par exemple.
1: Ouais.
0: Mais elles font aussi passer des données. Ce qui veut dire que si quelqu'un a hacké la prise électrique via les petits trucs USB, dès que tu branches ton téléphone, ils peuvent aspirer tout le contenu de ton téléphone.
1: C'est pas vrai.
0: Si. Donc, si vous voyez une prise normale, bah, utilisez votre propre chargeur, hein,
1: oui,
0: avec votre câble, mais ne branchez surtout pas directement en USB, parce que ça pourrait vouloir dire que vous risquez d'avoir vos données personnelles de votre téléphone qui seraient récupérées et utilisées
1: incroyable.
0: À l'insu de votre plein gré par la suite.
1: Comme dirait Richard.
0: Richard Virenque, bien sûr. Tu as la ref. Bon bah voilà, méfiez-vous, vous serez nombreux, on le sait, dans les gares, dans les aéroports cet été, et ça pourrait malheureusement être de mauvaises surprises à votre retour. On vous accompagne ce matin sur Jordan FM, il y a plein de choses au programme, notre grand jeu de l'été bien sûr. On parlera de Là où la nuit, c'est samedi soir. On parlera d'un appel à bénévoles pour la foire du livre de Brive. Il y a plein de choses, hein, qui sont au programme. On démarre cette journée évidemment avec de la musique, et notamment Julien Doré dans un instant. Ce sera nous sur Jordan FM. Bon réveil.
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1: Les rayons de soleil sont encore au programme ce mercredi, mais il faudra aussi compter sur la présence de passages nuageux. Météo France annonce quelques averses ponctuelles et peu intenses également dans le courant de l'après-midi. Du côté de notre mercure, comptez de 24 à 29 degrés au meilleur ce matin. Nos maximales affichent de 30 à 34 degrés cet après-midi. 30 à Condat et à Égletons, 32 degrés pour Aurillac et Tulle et 34 la maximale pour Morse et pour Brive. Nos températures devraient repasser plus proches des normales de saison en même temps qu'une perturbation orageuse qui traverse nos territoires demain, selon les prévisions. Le ciel reste partagé en traverse et éclairci également pour vendredi et pour samedi.
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0: Michael Jackson dans les matinales de l'été.
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0: Aujourd'hui dans les matinales de l'été Jordan FM, on vous parle d'un rendez-vous qui va se dérouler du 24 au 26 juillet prochain. Alors c'est pas tout de suite, mais mine de rien ça va approcher. La commune de Saint-Illide va célébrer la 7e édition de son festival, le Festilide. L'occasion cette année de célébrer d'ailleurs les 60 ans du comité des fêtes. Pendant ces 3 jours, il y a une fête foraine qui sera installée dans le village. Les festivités vont donc débuter le vendredi soir, le vendredi 24 à 20h avec un concert du groupe Garçon. Restauration sur place qui sera assurée par un food truck.
2: Le samedi, les animations commenceront à 14h sur la place de l'église avec un concours de pétanque suivi de jeux à l'ancienne à 16h. En soirée, un concert gratuit autour du répertoire de Jean-Jacques Goldman débutera à 20h30 suivi d'un bal animé par un DJ à partir de 23h. Un marché de producteurs est proposé dimanche matin de 8h à 13h ainsi qu'une rando pédestre de 7 ou 10 km. La journée sera rythmée par les musiciens traditionnels du groupe Acampar qui accompagneront notamment le défi filé du char auvergnat à 16h. Le festival se clôturera en soirée avec un repas de producteurs locaux à 20h, une retraite au flambeau à 22h et puis le tir du feu d'artifice à 22h30.
0: Je le redis encore une fois, ce sera pour la semaine prochaine. Hein. Vendredi 24, samedi 25 et dimanche 26 juillet prochain. Vous avez toutes les infos qui sont à retrouver sur la page Facebook du comité des fêtes de Saint-Illide. Et rendez-vous donc avec le Festilide la semaine prochaine. Dans un instant sur Jordan FM, nous on va parler de la foire du livre de Brive. On va aussi retrouver l'info, ce sera à 6h30 et ce sera avec Sophie Fritsch. Et puis on va bien sûr démarrer notre journée avec de la musique. Avant l'horoscope de Camille, voici justement Alex Warren avec Fever Dream sur Jordan FM. Très bon réveil.

0: est ensemble depuis 6h ce matin. Et si vous avez envie de savoir ce que vous réservent les astres, c'est parti.
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2: Bonjour à tous, on commence votre horoscope de ce mercredi 15 juillet par les béliers. Les échanges avec la famille sont facilités, vous atteindrez de grandes satisfactions si vous ne restez pas dans votre bulle. Taureau, bonne journée en perspective, vous êtes plein de bonne volonté, rien ne vous arrête dans votre course à l'amour. Gémeaux, vous aurez l'énergie de fond pour mener à bien vos tâches, il faudra malgré tout ralentir avant d'aller trop loin, ménagez-vous. Cancer, vous canalisez les émotions car vous pensez que votre moitié pourrait mal interpréter certains de vos comportements alors que pas du tout. Les lions, vous débordez de petites intentions pour votre entourage, vous allez également à l'encontre de nouvelles personnes. Vierge, après des jours à vous lamenter sur votre sort, vous prenez enfin les rênes de votre existence. Balance, c'est la journée idéale pour résoudre une foule de petits détails qui encombrent votre route au quotidien. Scorpion, la journée se place sous le signe de la coopération et de l'entente cordiale. Sagittaire, votre imagination vous pousse vers un idéalisme pas toujours compatible avec la dure réalité de chaque jour. Capricorne, vous auriez bien besoin de vous donner du temps pour vous délasser pleinement avant que le stress ne gagne la partie. Verseau, votre confiance en vous est plus stable, ce qui est idéal pour renforcer vos liens avec une personne de votre entourage. Et enfin les poissons, même si vous êtes ferme dans vos échanges, un peu de souplesse n'a jamais fait de mal à personne. Je vous souhaite à tous une très belle journée.

0: mercredi, bon réveil.
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0: On va retrouver notre roue des quiz dans les prochaines secondes. Avant ça, dans le Cantal, la Corrèze et le Lot. 6h30, voici les infos.
2: Bonjour Sylvain, bonjour à tous. Tadej Pogacar s'est imposé seul au Lioran hier au terme de la 10e étape 100% cantalienne du Tour de France. Le Slovène a pris sa revanche sur Jonas Vingegaard, vainqueur il y a 2 ans sur la station du Cantal. Le jeune Français Paul Sexas a passé la ligne d'arrivée en 3e position. En marge de la course, des coureurs de l'équipe Uno X Mobility ont passé la nuit sur le balcon de leur résidence à Saint-Jacques-des-Blas à la veille de l'étape, en cause selon eux l'état d'hygiène de leur chambre qu'ils ont jugé insuffisant. Placé en redressement judiciaire depuis fin mai, l'entreprise Mécatail à la Feuillade en Vésie, spécialisée dans la mécanique de précision et les robots industriels, pourrait être reprise. En visite lundi sur le site, Laurent Vauquier, conseiller spécial de la région Auvergne-Rhône-Alpes, a annoncé qu'un repreneur avait été trouvé sans en révéler l'identité à ce stade. Le dossier sera examiné dans les prochaines semaines par le tribunal de commerce d'Aurillac. Si la reprise est validée, elle pourrait être effective au plus tard le 1er octobre. 26 des 27 salariés de la société devraient être conservés. En Corrèze, Michel Corté sera rejugé en appel devant la cour d'assises de la Haute-Vienne à Limoges du 30 novembre au 4 décembre prochain. En novembre 2025, cet homme de 48 ans avait été condamné à 20 ans de réclusion par la cour criminelle de la Corrèze pour des viols en série et une agression sexuelle principalement sur des mineurs. Les faits commis entre 2009 et 2022 en Corrèze et dans les Pyrénées-Orientales avaient notamment été filmés par l'accusé. Michel Corté avait fait appel de sa condamnation. Et puis l'aire du Chavanon sur la 89 à Merlin en Corrèze porte désormais le nom d'aire des présidents. Elle rend hommage à Jacques Chirac et à Valéry Giscard d'Estaing à l'origine du désenclavement autoroutier du Massif Central. Deux silhouettes monumentales en acier représentant les anciens chefs d'État ont été inaugurées, accompagnées de panneaux retraçant l'histoire de l'autoroute. La cérémonie s'est déroulée en présence des enfants des deux présidents, Claude Chirac et Louis Giscard d'Estaing, ainsi que d'élus corréziens et puy-de-mois et des représentants de Vinci Autoroute. On poursuit ce Jordan Info avec l'actu en français dans le monde. Bonjour Emmanuel Lafont.
3: Bonjour à tous. La France ne verra pas la finale de la Coupe du Monde. Les Bleus se sont inclinés ce mercredi soir face à l'Espagne en demi-finale 2-0. Ils affronteront samedi le perdant du match Argentine-Allemagne pour la 3e place. Cette bonne nouvelle sur le front des incendies dans la forêt de Fontainebleau. Les deux feux qui ont parcouru plus de 2000 hectares depuis dimanche sont fixés mais pas éteints du côté de l'enquête. Deux personnes ont reconnu avoir déclenché ces feux dont un pompier volontaire. Le second dit avoir jeté une cigarette. Et alors que la canicule recule progressivement, le ciel va gronder. Météo France a placé 9 départements de l'Est en vigilance orange pour orage dès ce mercredi après-midi. L'Ain, le Doubs, l'Isère, le Jura, la Loire, le Rhône, la Saône-et-Loire, la Savoie et la Haute-Savoie. Sébastien Lecornu saisira le Conseil constitutionnel après l'adoption par l'Assemblée nationale du droit à l'aide à mourir ce mercredi. Le Premier ministre estime que le débat au Sénat n'a pas permis un examen approfondi pour permettre d'aboutir à un texte de loi qui répond à la fois aux défenseurs et aux détracteurs. Le pétrole coule à flot comme jamais auparavant grâce à l'incroyable puissance de l'armée américaine. C'est ce qu'affirme en tout cas Donald Trump sur Truth Social. Le détroit d'Hormuz est ouvert à tous, sauf à l'Iran. Le président des États-Unis a réinstauré le blocage des ports iraniens. Il a aussi finalement décidé d'abandonner les taxes de 20% sur les cargaisons des navires qui franchissent le détroit. Donald Trump, qui aurait versé un peu plus de 5,5 millions de dollars à l'autrice Jean Carroll, un jury l'avait reconnu responsable de l'avoir agressée sexuellement, puis diffamée dans cette affaire. L'ancienne journaliste, aujourd'hui âgée de 82 ans, accusait le milliardaire de l'avoir agressée dans une cabine d'essayage à New York en 1996. Et puis il mesure un peu plus de 11 mètres de long et à peine un peu moins de 4 mètres de haut. Il s'appelle Gus. Un squelette de T-Rex, l'un des plus complets du monde, vient de battre un record après avoir été vendu à près de 44 millions d'euros lors d'une vente aux enchères organisée par Sotheby's à New York. Voilà pour l'actualité. Bon début de journée à tous. À notre équipe.
2: Merci beaucoup Emmanuel, on poursuit avec la couleur de notre ciel. Les rayons de soleil sont toujours au programme aujourd'hui, mais il faudra compter sur quelques passages nuageux. Météo France annonce de timides averses ponctuelles et peu intenses dans le courant de l'après-midi. Notre mercure affiche de 24 à 29 degrés ce matin et de 30 à 34 cet après-midi. On passe aux courses qui ont lieu sur l'hippodrome de Lisieux. 14 chevaux vont prendre le départ du quintet vers 18h30. Jordan FM vous conseille de miser sur les As 11, 3, 7, 5, 12, 8 et 13. Les As 11, 3, 7, 5, 12, 8 et 13.
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0: Self-Aware, Temper City sur Jordan FM.
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0: Merci de commencer votre journée avec nous. Mercredi, nous sommes le 15 juillet et il est temps de retrouver, comme chaque matin, notre roue des quiz. Et ce sera un quiz titre de film improbable. Je t'ai préparé des titres de films, soit qui sont de vrais films, soit qui ont été inventés.
2: Ok, d'accord.
0: De toutes pièces. Il y a 5 questions, il te faut 3 bonnes réponses. Le premier titre de film, le voici. Ne réveillez pas un flic qui dort. C'est un vrai film ou pas un vrai film?
2: C'est pas un vrai film.
0: Pourtant, c'en est un. Avec Alain Delon et Michel Serrault, pour la petite précision.
2: D'accord.
0: Voici la deuxième question. Film ou pas film? Poussez mémé, ok, mais pas dans les orties. Film ou pas film?
2: Pas film.
0: Effectivement, c'en est pas.
2: Ah, c'est bien.
0: Voici la troisième question. Arrête de ramer, t'es sur le sable. Film ou pas film?
2: Film.
0: Effectivement. T'as pas hésité là?
2: Non, ouais, je suis au taquet là.
0: Film avec Bill Murray.
2: Ok, très bien.
0: Pour la petite précision. Voici Charlotte, la quatrième question, elle peut déjà te permettre de l'emporter aujourd'hui. Film ou pas film, les coquilles Saint-Jacques de Compostelle?
2: Pas film.
0: Effectivement.
2: C'est toi ça, non?
0: Ça c'était moi, effectivement. Et avec le recul, je trouve pas si fou que ça, ce jeu de mots.
2: Ouais, c'est vrai.
0: Je le valide pas. Voici la cinquième et dernière question. Garçon choc pour Nana Chic, film ou pas film?
2: Film.
0: Effectivement, sorti en 1985.
2: Non mais je suis trop forte.
0: Bravo, c'est une affaire rondement menée.
2: Merci.
0: Allez, bon réveil. Dans un instant, ce sera la météo. Ce sera aussi le retour de la musique avec les Enfoirés dans une poignée de secondes. Bon réveil à tous.
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1: Les rayons de soleil sont encore au programme ce mercredi, mais il faudra aussi compter sur la présence de passages nuageux. Météo France annonce quelques averses ponctuelles et peu intenses également dans le courant de l'après-midi. Du côté de notre mercure, comptez de 24 à 29 degrés au meilleur ce matin. Nos maximales affichent de 30 à 34 degrés cet après-midi. 30 à Condat et à Égletons, 32 degrés pour Aurillac et Tulle et 34 la maximale pour Morse et pour Brive. Nos températures devraient repasser plus proches des normales de saison en même temps qu'une perturbation orageuse qui traverse nos territoires demain selon les prévisions. Le ciel reste partagé en traverse et éclaircies également pour vendredi et pour samedi.
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0: Dans un instant, notre programme télé. Et là, on va prendre un petit peu d'avance dans notre agenda, puisqu'on va parler d'un événement qui va se dérouler au mois de novembre prochain. C'est la foire du livre de Brive. Et pourquoi pas devenir bénévole, que ce soit pour l'accueil, la sécurité, la bagagerie. Rien que l'année dernière, ce sont encore près de 150 bénévoles qui étaient venus grossir les rangs des équipes en charge de l'organisation de la foire du livre de Brive. Sachez que depuis l'année dernière, cette possibilité est également ouverte aux mineurs dès 16 ans avec une autorisation parentale obligatoire.
2: Ces bénévoles sont pour la manifestation une aide précieuse. En retour, ces personnes volontaires ont la chance de découvrir l'envers du décor et les coulisses d'une grande manifestation, le deuxième grand rendez-vous littéraire en France, juste après le Salon du Livre à Paris. Vous allez pouvoir assister à cette 44e édition du 6 au 8 novembre.
0: Si vous voulez plus d'infos, rendez-vous sur foiredulivredebrive.net et vous avez plus d'infos qui vous attendent également sur foiredulivre@brive.fr. On vous accompagne ce mercredi matin sur Jordan FM. On aura tout à l'heure notre grand jeu de l'été, bien sûr, avec des cadeaux à vous offrir. On va retrouver le programme télé dans un instant et l'info avec Sophie Fritsch à 7h. Et pour la musique, c'est Coldplay pour repartir. Higher Power, maintenant sur Jordan FM. Très bon réveil. 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
2: Bonjour, au programme de votre soirée télé de ce mercredi 15 juillet sur TF1, All Her Fault, suite de la série. Sur France 2, des blessures invisibles, téléfilm. Camille a mystérieusement disparu, elle a quitté son travail et n'est pas allée chercher ses deux petites filles à l'école. Le soir même, son mari se rend au commissariat pour déclarer sa disparition. Sur Arte, In the Air, film avec George Clooney. Ryan est un consultant spécialisé dans les licenciements. Il voyage à travers le pays pour aider les entreprises à se délester de leurs employés. Sa vie est rythmée par les aéroports et les chambres d'hôtel. Sur France 3, Secret d'Histoire, magazine présenté par Stéphane Bern sur le thème Spartacus et la révolte des gladiateurs. L'extraordinaire destinée de Spartacus prend racine dans les terres de l'actuelle Bulgarie où les sépultures royales témoignent d'une civilisation bouleversée par l'expansion romaine. Sur France 4, La fête de la musique à Orange, présentée par Laurie Tillman. Sur France 5, Nu et culotté, série documentaire. Et puis sur W9, Enquête d'Action, magazine. Très belle soirée télé à tous.
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1: Il est 7h, bon mercredi, dans un instant notre quoi donc, le retour de la musique et tout de suite la météo et les infos.
2: Bonjour Sylvain, bonjour à tous. Tadej Pogacar s'est imposé seul au Lioran hier au terme de la 10e étape 100% quintalienne du Tour de France. Le Slovène a pris sa revanche sur Jonas Vingegaard, vainqueur il y a 2 ans sur la station du Cantal. Le jeune Français Paul Sexas a passé la ligne d'arrivée en 3e position. En marge de la course, des coureurs de l'équipe Uno X Mobility ont passé la nuit sur le balcon de leur résidence à Saint-Jacques-des-Blas à la veille de l'étape, en cause selon eux l'état d'hygiène de leur chambre qu'ils ont jugé insuffisant. Placée en redressement judiciaire depuis fin mai, l'entreprise Mécatail à La Feuillade en Vésie, spécialisée dans la mécanique de précision et les robots industriels, pourrait être reprise. En visite lundi sur le site, Laurent Vauquier, conseiller spécial de la région Auvergne-Rhône-Alpes, a annoncé qu'un repreneur avait été trouvé sans en révéler l'identité à ce stade. Le dossier sera examiné dans les prochaines semaines par le tribunal de commerce d'Aurillac. Si la reprise est validée, elle pourrait être effective au plus tard le 1er octobre. 26 des 27 salariés de la société devraient être conservés. En Corrèze, Michel Cortez sera rejugé en appel devant la cour d'assises de la Haute-Vienne à Limoges du 30 novembre au 4 décembre prochain. En novembre 2025, cet homme de 48 ans avait été condamné à 20 ans de réclusion par la cour criminelle de la Corrèze pour des viols en série et une agression sexuelle principalement sur des mineurs. Les faits commis entre 2009 et 2022 en Corrèze et dans les Pyrénées-Orientales avaient notamment été filmés par l'accusé. Michel Cortez avait fait appel de sa condamnation. Et puis l'aire du Chavanon sur la 89 à Merlin en Corrèze porte désormais le nom d'aire des présidents. Elle rend hommage à Jacques Chirac et à Valéry Giscard d'Estaing à l'origine du désenclavement autoroutier du Massif central. Deux silhouettes monumentales en acier représentant les anciens chefs d'État ont été inaugurées, accompagnées de panneaux retraçant l'histoire de l'autoroute. La cérémonie s'est déroulée en présence des enfants des deux présidents, Claude Chirac et Louis Giscard d'Estaing, ainsi que d'élus corréziens et puy-de-moi et des représentants de Vinci Autoroutes. On poursuit ce Jardin d'Info avec l'actu en français dans le monde. Bonjour Emmanuel Lafond.
3: Bonjour à tous. La fin du rêve de finale pour les Bleus. L'équipe de France de foot méconnaissable s'est inclinée hier soir face à l'Espagne en demi-finale de la Coupe du Monde à Dallas. Une défaite 2-0. Beaucoup de déceptions à l'issue de la rencontre pour Didier Deschamps. Le coach des Bleus a reconnu le manque de réussite. Une déception partagée par les joueurs. Le capitaine Kylian Mbappé évoque un manque de communication et trop d'approximations techniques. Les Bleus qui joueront samedi la petite finale pour la 3e place à Miami. Ce sera face aux perdants de la seconde demi-finale entre l'Argentine ou l'Angleterre. Coup d'envoi ce soir à 21h. Dans l'actualité aussi à Fontainebleau, les incendies sont fixés mais pas éteints. Des centaines de sapeurs-pompiers sont toujours mobilisés. Les flammes ont parcouru 2000 hectares. Deux suspects ont reconnu avoir mis le feu selon la procureure. L'un affirme avoir accidentellement mis le feu en jetant sa cigarette. L'autre est un pompier volontaire qui a incendié des brindilles. Leurs gardes à vue ont été prolongés. Fin de l'alerte rouge canicule, Météo France a levé la vigilance maximale sur tous les départements encore en rouge, de l'Île-de-France à l'Allier, de la Charente au Tarn. 69 départements restent en vigilance orange canicule sur quasiment tout le territoire. 11 pour un risque d'orage du Doubs à la Drôme. Ils vont se développer à partir de la mi-journée sur le nord de la région Rhône-Alpes, ainsi que sur le sud de la Bourgogne et de la Franche-Comté. Les deux parties sont désireuses d'aller de l'avant.

0: France annonce de timides averses ponctuelles et peu intenses dans le courant de l'après-midi. Notre mercure affiche de 24 à 29 degrés ce matin et de 30 à 34 cet après-midi. On passe aux courses qui ont lieu sur l'hippodrome de Lisieux. 14 chevaux vont prendre le départ du quintet vers 18h30. Jordan FM vous conseille de miser sur les As 11, 3, 7, 5, 12, 8 et 13. Les As 11, 3, 7, 5, 12, 8 et 13.
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0: Shakira dans les matinales de l'été.
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0: Il est temps de retrouver notre quoi donc. Le quoi donc de ce 15 juillet. Charlotte a préparé sa question et va nous la poser dans un instant. Une question à laquelle vous devrez trouver la bonne réponse sans vous aider de Google. Ça n'a aucun intérêt. Nous, ce qui nous intéresse, c'est de découvrir ce qui vous passe par la tête. Vous avez prévu là de répondre. Ok, pas de souci. La question, on la découvre tout de suite. Voici le quoi donc de ce mercredi.
2: Ce pays est le pays qui possède le plus de plages au monde. Ce pays, c'est quoi donc ?
0: Alors, allez-y pour les propositions. Vous nous envoyez tout ça, là, tout de suite, pendant quelques minutes. On fera le point sur les propositions de réponse tout à l'heure. Et on verra si vous avez la bonne réponse. Charlotte, redonne-nous, s'il te plaît, le quoi donc une seconde fois.
2: Ce pays est le pays qui possède le plus de plages au monde. Ce pays, c'est quoi donc ?
0: À vous de jouer. Et ça se passe évidemment sur la page Facebook Jordan FM. Dans les prochaines minutes, on vous parlera de ce qu'il y aura à faire ces prochains jours, notamment avec une expo à la cité de l'accordéon à Tulle. On va aussi retrouver dans un instant Amy Winehouse. Et ce sera avec Back to Black. 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
1: Les rayons de soleil sont encore au programme ce mercredi, mais il faudra aussi compter sur la présence de passages nuageux. Météo France annonce quelques averses ponctuelles et peu intenses également dans le courant de l'après-midi. Du côté de notre mercure, comptez de 24 à 29 degrés au meilleur ce matin. Nos maximales affichent de 30 à 34 degrés cet après-midi. 30 à Condat et à Égletons, 32 degrés pour Aurillac et Tulle et 34 la maximale pour Morse et pour Brive. Nos températures devraient repasser plus proches des normales de saison en même temps qu'une perturbation orageuse qui traverse nos territoire demain, selon les prévisions. Le ciel reste partagé en traverse et éclaircie également pour vendredi et pour samedi.
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0: Cantal, la Corrèze et le Lot, c'était Oria.
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0: Bon réveil à tous, bon courage. Mercredi, nous sommes le 15 juillet et tout à l'heure, nous allons parler de cadeaux avec notre grand jeu de l'été. Pour l'instant, direction Tulle avec la cité de l'accordéon et des patrimoines qui consacre son exposition temporaire de la saison estivale à l'une des figures majeures de l'instrument en France, Jos Baseli. À l'occasion du centenaire de sa naissance, l'exposition Jos Baseli, 1000 vies retrace le parcours de cet artiste aux multiples facettes.
2: Accordéoniste de jazz et soliste reconnu aux États-Unis sous le nom de Joe Baseli, il fut également un compositeur prolifique pour la télé et le ciné, ainsi que l'accompagnateur attitré de grande voix de la chanson française de Barbara Renaud. Pour illustrer cette carrière, le parcours de visite réunit des archives photographiques, familiales, des documents inédits et plus d'une vingtaine de pistes sonores pour s'immerger dans son univers musical. L'expo est donc ouverte au public jusqu'au 27 septembre prochain, du mercredi au dimanche de 10h à 18h.
0: Et si vous voulez des détails sur les tarifs, les visites commentées et les ateliers d'été, rendez-vous sur le site Cité de la accordéon.com. On vous accompagne dans ce mercredi matin en plein milieu de cette semaine sur Jordan FM et tout à l'heure on parlera du rendez-vous de samedi, c'est là-haut la nuit et ce sera à Rénac. Les détails à retrouver avec nous, l'horoscope dans un instant et tout de suite Benson Boone à écouter sur Jordan FM.

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2: Bonjour à tous, on commence votre horoscope de ce mercredi 15 juillet par les béliers. Les échanges avec la famille sont facilités, vous atteindrez de grandes satisfactions si vous ne restez pas dans votre bulle.
3: Taureau, bonne journée en perspective, vous êtes plein de bonne volonté, rien ne vous arrête dans votre course à l'amour.
4: Gémeaux, vous aurez l'énergie de fond pour mener à bien vos tâches, il faudra malgré tout ralentir avant d'aller trop loin, ménagez-vous.
5: Cancer, vous canalisez les émotions car vous pensez que votre moitié pourrait mal interpréter certains de vos comportements alors que pas du tout.
6: Les lions, vous débordez de petites intentions pour votre entourage, vous allez également à l'encontre de nouvelles personnes.
7: Vierge, après des jours à vous lamenter sur votre sort, vous prenez enfin les rênes de votre existence.
8: Balance, c'est la journée idéale pour résoudre une foule de petits détails qui encombrent votre route au quotidien.
9: Scorpion, la journée se place sous le signe de la coopération et de l'entente cordiale.
10: Sagittaire, votre imagination vous pousse vers un idéalisme pas toujours compatible avec la dure réalité de chaque jour.
11: Capricorne, vous auriez bien besoin de vous donner du temps pour vous délasser pleinement avant que le stress ne gagne la partie.
12: Verseau, votre confiance en vous est plus stable, ce qui est idéal pour renforcer vos liens avec une personne de votre entourage.
13: Et enfin les poissons, même si vous êtes ferme dans vos échanges, un peu de souplesse n'a jamais fait de mal à personne.
14: Je vous souhaite à tous une très belle journée.
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0: 7h30, c'est Jordan FM avec les matinales.
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0: Sur Jordan FM, la réponse à notre quoi donc dans un instant et tout de suite un nouveau point sur les informations de ce mercredi.
2: Bonjour Sylvain, bonjour à tous. Tadej Pogacar s'est imposé seul au Lioran hier au terme de la 10e étape 100% quintalienne du Tour de France. Le Slovène a pris sa revanche sur Jonas Vingegaard, vainqueur il y a 2 ans sur la station du Cantal. Le jeune Français Paul Sexas a passé la ligne d'arrivée en 3e position. En marge de la course, des coureurs de l'équipe Uno X Mobility ont passé la nuit sur le balcon de leur résidence à Saint-Jacques-des-Blats à la veille de l'étape, en cause selon eux l'état d'hygiène de leur chambre qu'ils ont jugé insuffisant. Placée en redressement judiciaire depuis fin mai, l'entreprise Mécatail à La Feuillade en Vésie, spécialisée dans la mécanique de précision et les robots industriels, pourrait être reprise. En visite lundi sur le site, Laurent Vauquier, conseiller spécial de la région Auvergne-Rhône-Alpes, a annoncé qu'un repreneur avait été trouvé sans en révéler l'identité à ce stade. Le dossier sera examiné dans les prochaines semaines par le tribunal de commerce d'Aurillac. Si la reprise est validée, elle pourrait être effective au plus tard le 1er octobre. 26 des 27 salariés de la société devraient être conservés. En Corrèze, Michel Corté sera rejugé en appel devant la cour d'assises de la Haute-Vienne à Limoges du 30 novembre au 4 décembre prochain. En novembre 2025, cet homme de 48 ans avait été condamné à 20 ans de réclusion par la cour criminelle de la Corrèze pour des viols en série et une agression sexuelle principalement sur des mineurs. Les faits commis entre 2009 et 2022 en Corrèze et dans les Pyrénées-Orientales avaient notamment été filmés par l'accusé. Michel Corté avait fait appel de sa condamnation. Et puis l'aire du Chavanon sur la 89 à Merline en Corrèze porte désormais le nom d'aire des présidents. Elle rend hommage à Jacques Chirac et à Valéry Giscard d'Estaing à l'origine du désenclavement autoroutier du Massif Central. Deux silhouettes monumentales en acier représentant les anciens chefs d'État ont été inaugurées, accompagnées de panneaux retraçant l'histoire de l'autoroute. La cérémonie s'est déroulée en présence des enfants des deux présidents, Claude Chirac et Louis Giscard d'Estaing, ainsi que d'élus corréziens et puy-de-moi et des représentants de Vinci Autoroutes. On poursuit ce Jordan Info avec l'actu en français dans le monde. Bonjour Emmanuel Lafond.
3: Bonjour à tous. La fin du rêve de finale pour les Bleus. L'équipe de France de foot méconnaissable s'est inclinée hier soir face à l'Espagne en demi-finale de la Coupe du Monde à Dallas. Une défaite 2-0. Beaucoup de déceptions à l'issue de la rencontre pour Didier Deschamps. Le coach des Bleus a reconnu le manque de réussite. Une déception partagée par les joueurs. Le capitaine Kylian Mbappé évoque un manque de communication et trop d'approximations techniques. Les Bleus qui joueront samedi la petite finale pour la 3e place à Miami, ce sera face aux perdants de la seconde demi-finale entre l'Argentine ou l'Angleterre, coup d'envoi ce soir à 21h. Dans l'actualité aussi à Fontainebleau, les incendies sont fixés mais pas éteints, des centaines de sapeurs-pompiers sont toujours mobilisés, les flammes ont parcouru 2000 hectares, deux suspects ont reconnu avoir mis le feu selon la procureure, l'un affirme avoir accidentellement mis le feu en jetant sa cigarette, l'autre est un pompier volontaire qui a incendié des brindilles, leurs gardes à vue ont été prolongés. Fin de l'alerte rouge canicule, Météo France a levé la vigilance maximale sur tous les départements encore en rouge, de l'Île-de-France à l'Allier, de la Charente au Tarn. 69 départements restent en vigilance orange canicule sur quasiment tout le territoire. 11 pour un risque d'orage du Doubs à la Drôme. Ils vont se développer à partir de la mi-journée sur le nord de la région Rhône-Alpes, ainsi que sur le sud de la Bourgogne et de la Franche-Comté. Les deux parties sont désireuses d'aller de l'avant, déclaration du département d'État américain après une première journée de négociations entre Israël et le Liban à Rome. Tel Aviv s'est dit prêt à avancer sur le retrait de troupes dans deux zones du sud du Liban. Un accord cadre a été conclu le 26 juin dernier pour une paix durable. Pendant ce temps, au Moyen-Orient, l'Iran annonce que le détroit d'Ormuz restera fermé après les récentes frappes américaines. Et puis un mot du Tour de France qui se poursuit. Hier, Tadej Pogacar a remporté la 10e étape avec une arrivée au Lioran. Il garde le maillot jaune sur ses épaules. Aujourd'hui, la 11e étape de la Grande Boucle prévoit un départ de Vichy direction Nevers avec 161 km au programme. Voilà pour l'actu. Très bonne matinée à tous.
2: Merci beaucoup Emmanuel, on poursuit avec la couleur de notre ciel. Les rayons de soleil sont toujours au programme aujourd'hui, mais il faudra compter sur quelques passages nuageux. Météo France annonce de timides averses ponctuelles et peu intenses dans le courant de l'après-midi. Notre mercure affiche de 24 à 29 degrés ce matin et de 30 à 34 cet après-midi. On passe aux courses qui ont lieu sur l'hippodrome de Lisieux. 14 chevaux vont prendre le départ du quintet vers 18h30. Jordan FM vous conseille de miser sur les As 11, 3, 7, 5, 12, 8 et 13. Les As 11, 3, 7, 5, 12, 8 et 13.
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1: Je crois qu'il est temps de découvrir les propositions de réponses que vous avez pu faire ces dernières minutes dans le cadre de notre Quoi donc ? Charlotte, tout à l'heure, a posé une question. Vous aviez un petit peu de temps pour nous envoyer votre proposition de réponse. Rappelle-nous, Charlotte, quelle était la question que tu nous posais, s'il te plaît. On cherche un pays aujourd'hui.
3: Bien sûr, ce pays est le pays qui possède le plus de plages au monde. Mais c'est quoi donc ?
1: Ce pays, c'est, selon Liliane, les USA.
3: Non.
1: Audrey nous propose les États-Unis.
3: Non plus.
1: Julien nous dit l'Indonésie.
3: Non.
1: Maxence propose l'Australie.
3: Oui, Maxence.
1: Ah ouais ?
3: Eh ouais, c'est une bonne réponse. L'Australie en même temps, je vais te dire. Le pays, il est entouré par quoi ?
1: Ouais.
3: Voilà.
1: Ça résume bien la situation, effectivement.
3: C'est clair.
1: Donc, Maxence, bonne réponse. Je vais saluer quand même David qui proposait la France avec les Dom-Tom. Ah, ça aurait pu.
3: Ouais.
1: Et puis Greg qui nous disait le Mexique, mais c'est donc l'Australie. Et Maxence qui avait la bonne réponse.
3: Bravo.
1: Allez, pour la suite sur Jordan FM, on parlera d'un rendez-vous qui va se dérouler là dans quelques jours. 18 juillet, ça approche. Là où la nuit, vous aurez quelques précisions. On va retrouver aussi la météo. Et puis les Daft Punk, ce sera avec Get Lucky sur Jordan FM.
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1: Les rayons de soleil sont encore au programme ce mercredi, mais il faudra aussi compter sur la présence de passages nuageux. Météo France annonce quelques averses ponctuelles et peu intenses également dans le courant de l'après-midi. Du côté de notre Mercure, comptez de 24 à 29 degrés au meilleur ce matin. Nos maximales affichent de 30 à 34 degrés cet après-midi. 30 à Condat et à Égletons, 32 degrés pour Aurillac et Tulle et 34 la maximale pour Morse et pour Brive. Nos températures devraient repasser plus proches des normales de saison en même temps qu'une perturbation orageuse qui traverse nos territoires demain, selon les prévisions. Le ciel reste partagé en traverse et éclaircie également pour vendredi et pour samedi.
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0: On a le plaisir de vous accompagner ce matin sur Jordan FM depuis 6h à vos côtés avec un petit point sur le rendez-vous de ce week-end. Ce sera pour ce samedi, Là où la nuit qui revient pour sa 4e édition. Après la carrière, la stabulation et le château, cette année le rendez-vous ce sera sur une plage sauvage du lac de Saint-Étienne-Cantalès, la presqu'île de Rénac.
2: L'équipe de Matco se met dans l'ambiance beach party avec concert et DJ set. Le tout sublimé par une scénographie travaillée, des jeux de lumière à couper le souffle. La programmation sera donc dévoilée prochainement. Au niveau des infos pratiques, notez que ça se passera samedi de 16h à 4h. Buvette et restauration sur place et plusieurs parkings seront dispo à proximité de la plage.
0: Alors si vous voulez plus de détails, faites un tour sur laolanuit.fr. C'est le site sur lequel vous aurez les précisions. Il y a des navettes Aurillac-Rénac qui seront bientôt disponibles sur réservation. Un camping gratuit qui sera proposé également sur place. Infos, tarifs, billetterie, programmation, laolanuit.fr. Donc voilà, n'hésitez pas et ce sera pour ce samedi. Histoire de profiter d'un bon moment avec plein d'artistes et beaucoup de musique au programme. Dans un instant, le programme justement, mais à la télé pour ce soir. Les infos de retour, ce sera à 8h. Et pour la musique, voici les frérots de la Vega. On écoute Ton Visage sur Jordan FM.

0: Et c'est comme ça qu'on démarre la journée sur Jordan FM. Pour ce soir, tiens, pas de casse-tête. Voici notre sélection de télé avec le programme télé Jordan FM.
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2: Bonjour, au programme de votre soirée télé de ce mercredi 15 juillet sur TF1, All Her Fault, suite de la série. Sur France 2, des blessures invisibles, téléfilm. Camille a mystérieusement disparu, elle a quitté son travail et n'est pas allée chercher ses deux petites filles à l'école. Le soir même, son mari se rend en commissariat pour déclarer sa disparition. Sur Arte, In the Air, film avec George Clooney. Ryan est un consultant spécialisé dans les licenciements. Il voyage à travers le pays pour aider les entreprises à se délester de leurs employés. Sa vie est rythmée par les aéroports et les chambres d'hôtel. Sur France 3, Secret d'Histoire, magazine présenté par Stéphane Bern sur le thème Spartacus et la révolte des gladiateurs. L'extraordinaire destinée de Spartacus prend racine dans les terres de l'actuelle Bulgarie où les sépultures royales témoignent d'une civilisation bouleversée par l'expansion romaine. Sur France 4, La fête de la musique à Orange, présenté par Laurie Tillman. Sur France 5, Nu et culotté, série documentaire. Et puis sur W9, Enquête d'Action, magazine. Très belle soirée télé à tous.
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1: Bienvenue à toi aussi, les 8h.
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1: D'ici quelques minutes, l'horoscope de Camille, la météo, les pronostics hippiques, notre pourquoi du jour et tout de suite les infos.
2: Bonjour Sylvain, bonjour à tous. Tadej Pogacar s'est imposé seul au Lioran hier au terme de la 10e étape 100% quintalienne du Tour de France. Le Slovène a pris sa revanche sur Jonas Vingegaard, vainqueur il y a 2 ans sur la station du Cantal. Le jeune Français Paul Sexas a passé la ligne d'arrivée en 3e position. En marge de la course, des coureurs de l'équipe Uno X Mobility ont passé la nuit sur le balcon de leur résidence à Saint-Jacques-des-Blats à la veille de l'étape, en cause selon eux l'état d'hygiène de leur chambre qu'ils ont jugé insuffisant. Placée en redressement judiciaire depuis fin mai, l'entreprise Mécatail à La Feuillade en Vézi, spécialisée dans la mécanique de précision et les robots industriels, pourrait être reprise. En visite lundi sur le site, Laurent Vauquier, conseiller spécial de la région Auvergne-Rhône-Alpes, a annoncé qu'un repreneur avait été trouvé sans en révéler l'identité à ce stade. Le dossier sera examiné dans les prochaines semaines par le tribunal de commerce d'Aurillac. Si la reprise est validée, elle pourrait être effective au plus tard le 1er octobre. 26 des 27 salariés de la société devraient être conservés. En Corrèze, Michel Corté sera rejugé en appel devant la cour d'assises de la Haute-Vienne à Limoges du 30 novembre au 4 décembre prochain. En novembre 2025, cet homme de 48 ans avait été condamné à 20 ans de réclusion par la cour criminelle de la Corrèze pour des viols en série et une agression sexuelle principalement sur des mineurs. Les faits commis entre 2009 et 2022 en Corrèze et dans les Pyrénées-Orientales avaient notamment été filmés par l'accusé. Michel Corté avait fait appel de sa condamnation. Et puis l'aire du Chavanon sur la 89 à Merlin en Corrèze porte désormais le nom d'aire des présidents. Elle rend hommage à Jacques Chirac et à Valéry Giscard d'Estaing à l'origine du désenclavement autoroutier du Massif Central. Deux silhouettes monumentales en acier représentant les anciens chefs d'État ont été inaugurées, accompagnées de panneaux retraçant l'histoire de l'autoroute. La cérémonie s'est déroulée en présence des enfants des deux présidents, Claude Chirac et Louis Giscard d'Estaing, ainsi que d'élus corréziens et puy-de-mois et des représentants de Vinci Autoroutes. On poursuit ce Jordan Info avec l'actu en France et dans le monde. Bonjour Emmanuel Lafond.
3: Bonjour à tous. La fin du rêve de finale pour les Bleus. L'équipe de France de foot méconnaissable s'est inclinée hier soir face à l'Espagne en demi-finale de la Coupe du Monde à Dallas. Une défaite 2-0. Beaucoup de déceptions à l'issue de la rencontre pour Didier Deschamps. Le coach des Bleus a reconnu le manque de réussite. Une déception partagée par les joueurs. Le capitaine Kylian Mbappé évoque un manque de communication et trop d'approximations techniques. Les Bleus qui joueront samedi la petite finale pour la 3e place à Miami, ce sera face au perdant de la seconde demi-finale entre l'Argentine ou l'Angleterre, coup d'envoi ce soir à 21h. Dans l'actualité aussi à Fontainebleau, les incendies sont fixés mais pas éteints, des centaines de sapeurs-pompiers sont toujours mobilisés, les flammes ont parcouru 2000 hectares, deux suspects ont reconnu avoir mis le feu selon la procureure, l'un affirme avoir accidentellement mis le feu en jetant sa cigarette, l'autre est un pompier volontaire qui a incendié des brindilles, leurs gardes à vue ont été prolongés. Fin de l'alerte rouge canicule, Météo France a levé la vigilance maximale sur tous les départements encore en rouge, de l'Île-de-France à l'Allier, de la Charente au Tarn. 69 départements restent en vigilance orange canicule sur quasiment tout le territoire. 11 pour un risque d'orage du Doubs à la Drôme. Ils vont se développer à partir de la mi-journée sur le nord de la région Rhône-Alpes, ainsi que sur le sud de la Bourgogne et de la Franche-Comté. Les deux parties sont désireuses d'aller de l'avant, déclaration du département d'État américain après une première journée de négociations entre Israël et le Liban à Rome. Tel Aviv s'est dit prêt à avancer sur le retrait de troupes dans deux zones du sud du Liban. Un accord cadre a été conclu le 26 juin dernier pour une paix durable. Pendant ce temps, au Moyen-Orient, l'Iran annonce que le détroit d'Ormuz restera fermé après les récentes frappes américaines. Et puis un mot du Tour de France qui se poursuit. Hier, Tadej Pogacar a remporté la 10e étape avec une arrivée au Lioran. Il garde le maillot jaune sur ses épaules. Aujourd'hui, la 11e étape de la Grande Boucle prévoit un départ de Vichy direction Nevers avec 161 km au programme. Voilà pour l'actu. Très bonne matinée à tous.
2: Merci beaucoup Emmanuel. On poursuit avec la couleur de notre ciel. Les rayons de soleil sont toujours au programme aujourd'hui, mais il faudra compter sur quelques passages nuageux.

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2: Stromae, Tovlo, des fleurs sur Jordan FM.
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2: Et on retrouve tout de suite notre pourquoi du jour avec vos questions et avec les réponses que Charlotte arrive à trouver pour vous. Elle fouille, elle cherche, elle se renseigne, elle étudie. Aujourd'hui, nous avons Jules qui habite à Aurillac qui nous a demandé pourquoi on dit être cocu.
4: En fait, le mot cocu vient de coucou. Le coucou, c'est quoi? Bah, c'est un oiseau.
2: Ouais.
4: Voilà. Oiseau particulièrement volage qui pond ses œufs dans le nid d'autres espèces. Pourquoi il fait ça? Oh, parce que déjà, ça lui évite de faire un nid, hein. Et puis, ça lui évite aussi les intentes tâches de nourrir ses petits. Et donc, bah voilà, le fait de prendre le nid de quelqu'un ou de prendre finalement la compagne de quelqu'un,
2: Ça se recoupe.
4: Ça se recoupe. Donc voilà. Comment, coucou, est devenu cocu.
2: Merci Charlotte. Dans un instant, la météo, mais aussi The Weeknd. C'est ce qu'on écoutera avec Blinding Lights.
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1: Les rayons de soleil sont encore au programme ce mercredi, mais il faudra aussi compter sur la présence de passages nuageux. Météo France annonce quelques averses ponctuelles et peu intenses également dans le courant de l'après-midi. Du côté de notre mercure, comptez de 24 à 29 degrés au meilleur ce matin. Nos maximales affichent de 30 à 34 degrés cet après-midi. 30 à Condat et à Égletons, 32 degrés pour Aurillac et Tulle et 34 la maximale pour Morse et pour Brive. Nos températures devraient repasser plus proches des normales de saison en même temps qu'une perturbation orageuse qui traverse nos territoires demain, selon les prévisions. Le ciel reste partagé en traverse et éclaircie également pour vendredi et pour samedi.
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0: très bonne matinée avec Teddy Swims.
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0: 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Dans un instant, ce sera l'horoscope, les infos, la Twitter dans lesquelles on parle aux réseaux sociaux et le retour de la musique avec Oshi dans un instant sur Jordan FM.
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0: Bienvenue dans les matinales, bon début de journée, que vous réservent les étoiles aujourd'hui. Voici votre horoscope du jour, et c'est maintenant sur Jordan FM.
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2: Bonjour à tous, on commence votre horoscope de ce mercredi 15 juillet par les béliers. Les échanges avec la famille sont facilités, vous atteindrez de grandes satisfactions si vous ne restez pas dans votre bulle. Taureau, bonne journée en perspective, vous êtes plein de bonne volonté, rien ne vous arrête dans votre course à l'amour. Gémeaux, vous aurez l'énergie de fond pour mener à bien vos tâches. Il faudra malgré tout ralentir avant d'aller trop loin. Ménagez-vous. Cancer, vous canalisez les émotions car vous pensez que votre moitié pourrait mal interpréter certains de vos comportements alors que pas du tout. Les lions, vous débordez de petites intentions pour votre entourage. Vous allez également à l'encontre de nouvelles personnes. Vierge, après des jours à vous lamenter sur votre sort, vous prenez enfin les rênes de votre existence. Balance, c'est la journée idéale pour résoudre une foule de petits détails qui encombrent votre route au quotidien. Scorpion, la journée se place sous le signe de la coopération et de l'entente cordiale. Sagittaire, votre imagination vous pousse vers un idéalisme pas toujours compatible avec la dure réalité de chaque jour. Capricorne, vous auriez bien besoin de vous donner du temps pour vous délasser pleinement avant que le stress ne gagne la partie. Verseau, votre confiance en vous est plus stable, ce qui est idéal pour renforcer vos liens avec une personne de votre entourage. Et enfin les poissons, même si vous êtes ferme dans vos échanges, un peu de souplesse n'a jamais fait de mal à personne. Je vous souhaite à tous une très belle journée.
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0: Très bon mercredi, il est 7h30.
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0: Petit point réseaux sociaux dans un instant, notre Twitter. On va aussi retrouver la météo, les pronostics épiques et toute l'info maintenant.
2: Bonjour Sylvain, bonjour à tous. Tadej Pogacar s'est imposé seul au Lioran hier au terme de la 10e étape 100% quintalienne du Tour de France. Le Slovène a pris sa revanche sur Jonas Vingegaard, vainqueur il y a 2 ans sur la station du Cantal. Le jeune Français Paul Sexas a passé la ligne d'arrivée en 3e position. En marge de la course, des coureurs de l'équipe Uno X Mobility ont passé la nuit sur le balcon de leur résidence à Saint-Jacques-des-Blas à la veille de l'étape. En cause, selon eux, l'état d'hygiène de leur chambre qu'ils ont jugé insuffisant. Placée en redressement judiciaire depuis fin mai, l'entreprise Mécatail à La Feuillade en Vésie, spécialisée dans la mécanique de précision et les robots industriels, pourrait être reprise. En visite lundi sur le site, Laurent Vauquier, conseiller spécial de la région Auvergne-Rhône-Alpes, a annoncé qu'un repreneur avait été trouvé sans en révéler l'identité à ce stade. Le dossier sera examiné dans les prochaines semaines par le tribunal de commerce d'Aurillac. Si la reprise est validée, elle pourrait être effective au plus tard le 1er octobre. 26 des 27 salariés de la société devraient être conservés. En Corrèze, Michel Corté sera rejugé en appel devant la cour d'assises de la Haute-Vienne à Limoges du 30 novembre au 4 décembre prochain. En novembre 2025, cet homme de 48 ans avait été condamné à 20 ans de réclusion par la cour criminelle de la Corrèze pour des viols en série et une agression sexuelle principalement sur des mineurs. Les faits commis entre 2009 et 2022 en Corrèze et dans les Pyrénées-Orientales avaient notamment été filmés par l'accusé. Michel Corté avait fait appel de sa condamnation. Et puis l'aire du Chavanon sur la 89 à Merlin en Corrèze porte désormais le nom d'aire des présidents. Elle rend hommage à Jacques Chirac et à Valéry Giscard d'Estaing à l'origine du désenclavement autoroutier du Massif central. 2 silhouettes monumentales en acier représentant les anciens chefs d'État ont été inaugurées, accompagnées de panneaux retraçant l'histoire de l'autoroute. La cérémonie s'est déroulée en présence des enfants des deux présidents, Claude Chirac et Louis Giscard d'Estaing, ainsi que d'élus corréziens et puy-de-moi et des représentants de Vinci Autoroutes. On poursuit ce Jordan Info avec l'actu en France et dans le monde. Bonjour Emmanuel Lafond.
3: Bonjour à tous. La fin du rêve de finale pour les Bleus. L'équipe de France de foot méconnaissable s'est inclinée hier soir face à l'Espagne en demi-finale de la Coupe du Monde à Dallas. Une défaite 2-0. Beaucoup de déceptions à l'issue de la rencontre pour Didier Deschamps. Le coach des Bleus a reconnu le manque de réussite. Une déception partagée par les joueurs. Le capitaine Kylian Mbappé évoque un manque de communication et trop d'approximations techniques. Les Bleus qui joueront samedi la petite finale pour la 3e place à Miami. Ce sera face aux perdants de la seconde demi-finale entre l'Argentine ou l'Angleterre. Coup d'envoi ce soir à 21h. Dans l'actualité aussi à Fontainebleau, les incendies sont fixés mais pas éteints. Des centaines de sapeurs-pompiers sont toujours mobilisés. Les flammes ont parcouru 2000 hectares. 2 suspects ont reconnu avoir mis le feu selon la procureure. L'un affirme avoir accidentellement mis le feu en jetant sa cigarette. L'autre est un pompier volontaire qui a incendié des brindilles. Leurs gardes à vue ont été prolongés. Fin de l'alerte rouge canicule, Météo France a levé la vigilance maximale sur tous les départements encore en rouge, de l'Île-de-France à l'Allier, de la Charente au Tarn. 69 départements restent en vigilance orange canicule sur quasiment tout le territoire. 11 pour un risque d'orage du Doubs à la Drôme. Ils vont se développer à partir de la mi-journée sur le nord de la région Rhône-Alpes, ainsi que sur le sud de la Bourgogne et de la Franche-Comté. Les deux parties sont désireuses d'aller de l'avant, déclaration du département d'État américain après une première journée de négociations entre Israël et le Liban à Rome. Tel Aviv s'est dit prêt à avancer sur leur retrait de troupes dans 2 zones du sud du Liban. Un accord cadre a été conclu le 26 juin dernier pour une paix durable. Pendant ce temps, au Moyen-Orient, l'Iran annonce que le détroit d'Ormuz restera fermé après les récentes frappes américaines. Et puis un mot du Tour de France qui se poursuit. Hier, Tadej Pogacar a remporté la 10e étape avec une arrivée au Lioran. Il garde le maillot jaune sur ses épaules. Aujourd'hui, la 11e étape de la Grande Boucle prévoit un départ de Vichy direction Nevers avec 161 km au programme. Voilà pour l'actu. Très bonne matinée à tous.
2: Merci beaucoup Emmanuel. On poursuit avec la couleur de notre ciel. Les rayons de soleil sont toujours au programme aujourd'hui, mais il faudra compter sur quelques passages nuageux. Météo France annonce de timides averses ponctuelles et peu intenses dans le courant de l'après-midi. Notre mercure affiche de 24 à 29 degrés ce matin et de 30 à 34 cet après-midi. On passe aux courses qui ont lieu sur l'hippodrome de Lisieux. 14 chevaux vont prendre le départ du Quintet vers 18h30. Jordan FM vous conseille de miser sur les As 11, 3, 7, 5, 12, 8 et 13. Les As 11, 3, 7, 5, 12, 8 et 13.
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0: Paper City sur Jordan FM. On va pouvoir parler réseaux sociaux, Charlotte, avec notre Twitter. Tiens, d'ailleurs, je rappelle que Twitter fête son anniversaire aujourd'hui, mais il ne s'appelle plus Twitter. Mais c'est quand même l'anniversaire de Twitter.
1: C'est vrai.
0: La Twitter, c'est l'instant dans lequel on vous partage les publications réseaux sociaux qui nous ont fait marrer, pas que sur Twitter, mais aussi sur Facebook et Instagram. Aujourd'hui, c'est sur une page, celle de Yannick Vicente, qui a écrit ceci. Il y en a qui parlent quatre langues, qui jouent d'un instrument, qui savent ce que c'est qu'un carburateur. Et puis, il y a moi qui tire sur la porte alors que c'est marqué « pousser ».
1: Ça, c'est moi aussi.
0: Ah, c'est toi aussi ?
1: Ouais, c'est moi aussi.
0: Ouais. Ah ouais, comme ça, il n'est pas tout seul. Qu'est-ce que tu as mis de côté pour la Twitter ?
1: Alors, l'abus d'alcool est dangereux pour la santé, à consommer avec modération.
0: Bien sûr.
1: À rappeler. Ma femme a donné 3 jours pour arrêter de boire. Bon, bah, du coup, j'ai choisi le 3 mars, le 16 juin et le 6 octobre.
0: Allez, dans un instant sur Jordan FM, la météo et Yannick Noah, ce sera pour repartir en musique et ce sera avec Angela. Très bonne matinée.
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1: Les rayons de soleil sont encore au programme ce mercredi, mais il faudra aussi compter sur la présence de passages nuageux. Météo France annonce quelques averses ponctuelles et peu intenses également dans le courant de l'après-midi. Du côté de notre mercure, comptez de 24 à 29 degrés au meilleur ce matin. Nos maximales affichent de 30 à 34 degrés cet après-midi. 30 à Condat et à Égletton, 32 degrés pour Aurillac et Tulle et 34 la maximale pour Morse et pour Brive. Nos températures devraient repasser plus proches des normales de saison, en même temps qu'une perturbation orageuse qui traverse nos territoires demain, selon les prévisions. Le ciel reste partagé en traverse et éclaircie également pour vendredi et pour samedi.
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0: Écoutez-le, Angèle sur Jordan FM.
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0: On retrouve tout de suite notre anecdote du mondial. Et là, pour le coup, autant hier on a voyagé du côté de Barcelone, Charlotte, autant aujourd'hui on va voyager, mais à travers le temps, puisque tu nous ramènes en 1930, c'est-à-dire aux origines de la Coupe du Monde de football.
2: Ouais, on va parler de l'effectif de l'équipe de Roumanie qui n'a pas été sélectionnée par l'entraîneur. C'est le roi du pays en personne qui a sélectionné l'équipe.
0: Mais non.
2: Ouais, à son arrivée au pouvoir, c'était seulement 35 jours avant le début de la Coupe du Monde. Et donc, il se déroulait en Uruguay en 1930. Carol II se donne pour priorité d'envoyer une équipe à l'édition inaugurale de la compétition. Petit problème, c'est qu'il y a une partie des joueurs qu'il souhaite sélectionner qui travaillent pour une compagnie pétrolière anglaise qui refuse de leur accorder les congés nécessaires. Le roi, il a fait quoi? Il s'est dit, moi, je passe un coup de fil. Hop, il a appelé le patron et il n'a pas hésité à le menacer de fermer l'entreprise s'il s'obstinait. L'autre, il s'est dit, bon, bah allez, prenez quelques jours, allez jouer cette Coupe du Monde. Les joueurs en question, donc, ont bien fait partie du voyage en Amérique du Sud.
0: Passez un bon mercredi avec Jordan FM. Les matinales de l'été, c'est chaque matin à partir de 6h. Je ne sais pas ce que vous avez de prévu pour le reste de ce mercredi, mais profitez-en bien. Nous, on aura le plaisir de se retrouver demain pour un nouveau réveil à vos côtés dès 6h. Bisous Charlotte.
2: Bisous.
0: Passez une très très bonne journée. Rendez-vous aussi avec le programme télé dans un instant. Et avec Maneskin, voici Begin sur Jordan FM.
2: Oh.

0: Bienvenue dans les matinales sur Jordan FM. Si vous avez envie de savoir quoi regarder, voici notre sélection télé de ce soir.
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2: Bonjour, au programme de votre soirée télé de ce mercredi 15 juillet sur TF1, All Her Fault, suite de la série. Sur France 2, des blessures invisibles, téléfilm. Camille a mystérieusement disparu, elle a quitté son travail et n'est pas allée chercher ses deux petites filles à l'école. Le soir même, son mari se rend en commissariat pour déclarer sa disparition. Sur Arte, In the Air, film avec George Clooney. Ryan est un consultant spécialisé dans les licenciements. Il voyage à travers le pays pour aider les entreprises à se délester de leurs employés. Sa vie est rythmée par les aéroports et les chambres d'hôtel. Sur France 3, Secret d'Histoire, magazine présenté par Stéphane Bern sur le thème Spartacus et la révolte des gladiateurs. L'extraordinaire destinée de Spartacus prend racine dans les terres de l'actuelle Bulgarie où les sépultures royales témoignent d'une civilisation bouleversée par l'expansion romaine. Sur France 4, La fête de la musique à Orange, présenté par Laurie Tillman. Sur France 5, Nu et culotté, série documentaire. Et puis sur W9, Enquête d'Action, magazine. Très belle soirée télé à tous.
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1: Bon mercredi, bonne matinée.
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2: Bonjour Sylvain, bonjour à tous. Tadej Pogacar s'est imposé seul au Lioran hier au terme de la 10e étape 100% cantalienne du Tour de France. Le Slovène a pris sa revanche sur Jonas Vingegaard, vainqueur il y a 2 ans sur la station du Cantal. Le jeune Français Paul Sexas a passé la ligne d'arrivée en 3e position. En marge de la course, des coureurs de l'équipe Uno X Mobility ont passé la nuit sur le balcon de leur résidence à Saint-Jacques-des-Blas à la veille de l'étape, en cause selon eux l'état d'hygiène de leur chambre qu'ils ont jugé insuffisant. Placée en redressement judiciaire depuis fin mai, l'entreprise Mécatail à La Feuillade en Vésie, spécialisée dans la mécanique de précision et les robots industriels, pourrait être reprise. En visite lundi sur le site, Laurent Vauquier, conseiller spécial de la région Auvergne-Rhône-Alpes, a annoncé qu'un repreneur avait été trouvé sans en révéler l'identité à ce stade. Le dossier sera examiné dans les prochaines semaines par le tribunal de commerce d'Aurillac. Si la reprise est validée, elle pourrait être effective au plus tard le 1er octobre. 26 des 27 salariés de la société devraient être conservés. En Corrèze, Michel Corté sera rejugé en appel devant la cour d'assises de la Haute-Vienne à Limoges du 30 novembre au 4 décembre prochain. En novembre 2025, cet homme de 48 ans avait été condamné à 20 ans de réclusion par la cour criminelle de la Corrèze pour des viols en série et une agression sexuelle principalement sur des mineurs. Les faits commis entre 2009 et 2022 en Corrèze et dans les Pyrénées-Orientales avaient notamment été filmés par l'accusé. Michel Corté avait fait appel de sa condamnation. Et puis l'aire du Chavanon sur la 89 à Merlin en Corrèze porte désormais le nom d'aire des présidents. Elle rend hommage à Jacques Chirac et à Valéry Giscard d'Estaing à l'origine du désenclavement autoroutier du Massif Central. Deux silhouettes monumentales en acier représentant les anciens chefs d'État ont été inaugurées, accompagnées de panneaux retraçant l'histoire de l'autoroute. La cérémonie s'est déroulée en présence des enfants des deux présidents, Claude Chirac et Louis Giscard d'Estaing, ainsi que d'élus corréziens et puy-de-moi et des représentants de Vinci Autoroutes. On poursuit ce Jordan Info avec l'actu en France et dans le monde. Bonjour Emmanuel Lafond.
3: Bonjour à tous. La fin du rêve de finale pour les Bleus. L'équipe de France de foot méconnaissable s'est inclinée hier soir face à l'Espagne en demi-finale de la Coupe du Monde à Dallas. Une défaite 2-0. Beaucoup de déceptions à l'issue de la rencontre pour Didier Deschamps. Le coach des Bleus a reconnu le manque de réussite. Une déception partagée par les joueurs. Le capitaine Kylian Mbappé évoque un manque de communication et trop d'approximations techniques. Les Bleus qui joueront samedi la petite finale pour la 3e place à Miami. Ce sera face aux perdants de la seconde demi-finale entre l'Argentine ou l'Angleterre. Coup d'envoi ce soir à 21h. Dans l'actualité aussi à Fontainebleau, les incendies sont fixés mais pas éteints. Des centaines de sapeurs-pompiers sont toujours mobilisés. Les flammes ont parcouru 2000 hectares. Deux suspects ont reconnu avoir mis le feu selon la procureure. L'un affirme avoir accidentellement mis le feu en jetant sa cigarette. L'autre est un pompier volontaire qui a incendié des brindilles. Leurs gardes à vue ont été prolongés. Fin de l'alerte rouge canicule, Météo France a levé la vigilance maximale sur tous les départements encore en rouge, de l'Île-de-France à l'Allier, de la Charente au Tarn. 69 départements restent en vigilance orange canicule sur quasiment tout le territoire. 11 pour un risque d'orage du Doubs à la Drôme. Ils vont se développer à partir de la mi-journée sur le nord de la région Rhône-Alpes, ainsi que sur le sud de la Bourgogne et de la Franche-Comté. Les deux parties sont désireuses d'aller de l'avant, déclaration du département d'État américain après une première journée de négociations entre Israël et le Liban à Rome. Tel Aviv s'est dit prêt à avancer sur le retrait de troupes dans deux zones du sud du Liban. Un accord cadre a été conclu le 26 juin dernier pour une paix durable. Pendant ce temps, au Moyen-Orient, l'Iran annonce que le détroit d'Ormuz restera fermé après les récentes frappes américaines. Et puis un mot du Tour de France qui se poursuit. Hier, Tadej Pogacar a remporté la 10e étape avec une arrivée au Lioran. Il garde le maillot jaune sur ses épaules. Aujourd'hui, la 11e étape de la Grande Boucle prévoit un départ de Vichy direction Nevers avec 161 km au programme. Voilà pour l'actu. Très bonne matinée à tous.
2: Merci beaucoup Emmanuel, on poursuit avec la couleur de notre ciel. Les rayons de soleil sont toujours au programme aujourd'hui, mais il faudra compter sur quelques passages nuageux. Météo France annonce de timides averses ponctuelles et peu intenses dans le courant de l'après-midi. Notre mercure affiche de 24 à 29 degrés ce matin et de 30 à 34 cet après-midi. On passe aux courses qui ont lieu sur l'hippodrome de Lisieux. 14 chevaux vont prendre le départ du quintet vers 18h30. Jordan FM vous conseille de miser sur les As 11, 3, 7, 5, 12, 8 et 13. Les As 11, 3, 7, 5, 12, 8 et 13.
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0: Et on retrouve tout de suite notre pourquoi du jour avec vos questions et avec les réponses que Charlotte arrive à trouver pour vous. Elle fouille, elle cherche, elle se renseigne, elle étudie. Aujourd'hui, nous avons Jules qui habite à Aurillac qui nous a demandé pourquoi on dit être cocu.
1: En fait, le mot cocu vient de coucou. Le coucou, c'est quoi? Bah, c'est un oiseau. Ouais. Voilà. Oiseau particulièrement volage qui pond ses œufs dans le nid d'autres espèces. Pourquoi il fait ça? Oh, parce que déjà, ça lui évite de faire un nid, hein. Et puis, ça lui évite aussi l'éreintante tâche de nourrir ses petits. Et donc, bah, voilà, le fait de prendre le nid de quelqu'un ou de prendre finalement la compagne de quelqu'un,
0: Ça se recoupe.
1: Ça se recoupe. Donc, voilà. Comment coucou, est devenu cocu.
0: Merci, Charlotte.
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0: On va pouvoir parler réseaux sociaux, Charlotte, avec notre Twitter. Tiens, d'ailleurs, je rappelle hein, que Twitter fête son anniversaire aujourd'hui, mais il s'appelle plus Twitter. Mais c'est quand même l'anniversaire de
1: c'est
0: Twitter.
1: Vrai.
0: La Twitter, c'est l'instant dans lequel on vous partage les publications réseaux sociaux qui nous ont fait marrer, pas que sur Twitter, mais aussi sur Facebook et Instagram. Aujourd'hui, c'est sur une page, celle de Yannick Vicente, qui a écrit ceci. Il y en a qui parlent quatre langues, qui jouent d'un instrument, qui savent ce que c'est qu'un carburateur. Et puis, il y a moi qui tire sur la porte alors que c'est marqué « pousser ».
1: Ça, c'est moi aussi.
0: Ah, c'est toi aussi?
1: Ah, c'est moi aussi.
0: Ouais. Ah, ouais, comme ça, il n'est pas tout seul. Qu'est-ce que tu as mis de côté pour la Twitter?
1: Alors, l'abus d'alcool est dangereux pour la santé, à consommer avec modération.
0: Bien sûr.
1: À rappeler. Ma femme m'a donné 3 jours pour arrêter de boire. Bon, bah, du coup, j'ai choisi le 3 mars, le 16 juin et le 6 octobre.
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1: Bonjour à tous. Tadej Pogacar s'est imposé seul au Lioran hier au terme de la 10e étape 100% cantalienne du Tour de France. Le Slovène a pris sa revanche sur Jonas Vingegaard, vainqueur il y a 2 ans sur la station du Cantal. Le jeune Français Paul Sexas a passé la ligne d'arrivée en 3e position. En marge de la course, des coureurs de l'équipe Uno X Mobility ont passé la nuit sur le balcon de leur résidence à Saint-Jacques-des-Blats à la veille de l'étape, en cause selon eux l'état d'hygiène de leur chambre qu'ils ont jugé insuffisant. Placée en redressement judiciaire depuis fin mai, l'entreprise Mécatail à La Feuillade en Vésie, spécialisée dans la mécanique de précision et les robots industriels, pourrait être reprise. En visite lundi sur le site, Laurent Vauquier, conseiller spécial de la région Auvergne-Rhône-Alpes, a annoncé qu'un repreneur avait été trouvé sans en révéler l'identité à ce stade. Le dossier sera examiné dans les prochaines semaines par le tribunal de commerce d'Aurillac. Si la reprise est validée, elle pourrait être effective au plus tard le 1er octobre. 26 des 27 salariés de la société devraient être conservés. Et puis l'aire du Chavanon sur la 89 à Merlin en Corrèze porte désormais le nom d'aire des présidents. Elle rend hommage à Jacques Chirac et à Valéry Giscard d'Estaing, à l'origine du désenclavement autoroutier du Massif central. Deux silhouettes monumentales en acier représentant les anciens chefs d'État ont été inaugurées, accompagnées de panneaux retraçant l'histoire de l'autoroute. La cérémonie s'est déroulée en présence des enfants des deux présidents, Claude Chirac et Louis Giscard d'Estaing, ainsi que d'élus corréziens et puydômois et des représentants de Vinci Autoroutes.
2: On fait maintenant le point sur l'info en France et dans le monde. Bonjour Emmanuel Lafont.
3: Bonjour à tous. Retour à domicile pour les habitants près de Fontainebleau. Ils ont autorisation de rentrer chez eux en fonction des décisions des maires. Les deux incendies sont fixés. Le préfet prévient que le travail des pompiers est encore long car les feux de forêt ne sont pas éteints. Un nouveau chef de mise en examen pour Jérôme Barella. Selon BFM TV, le principal suspect dans la mort de Liana dans le Gers doit être présenté à un juge d'instruction ce matin en vue d'une probable mise en examen pour le viol et le meurtre de la petite fille. Placé en détention provisoire, Jérôme Barella était mis en examen pour enlèvement et séquestration sur mineur jusqu'ici. La loi sur la fin de vie n'est pas encore votée, mais on connaît déjà son avenir. Le texte partira devant le Conseil constitutionnel. Le Premier ministre Sébastien Lecornu va saisir les sages sur 3 points clés du texte soumis au vote définitif des députés aujourd'hui à l'Assemblée nationale. Et puis on n'a pas fait le match que l'on voulait faire. Kylian Mbappé confie sa déception après la défaite des Bleus hier soir face à l'Espagne en demi-finale de la Coupe du Monde. 2-0. Les joueurs de Didier Deschamps joueront la petite finale samedi, soit face à l'Argentine, soit face à l'Angleterre. Les deux qui s'affrontent ce soir dans l'autre demi-finale à 21h. Très bonne matinée à tous.
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1: Les rayons de soleil sont encore au programme ce mercredi, mais il faudra aussi compter sur la présence de passages nuageux. Météo France annonce quelques averses ponctuelles et peu intenses également dans le courant de l'après-midi. Nos maximales affichent de 30 à 34 degrés cet après-midi, 30 à Condat et à Égletons, 32 degrés pour Aurillac et Tulle et 34 la maximale pour Morse et pour Brive. Nos températures devraient repasser plus proches des normales de saison en même temps qu'une perturbation orageuse qui traverse nos territoires demain selon les prévisions. Le ciel reste partagé en traverse et éclaircie également pour vendredi et pour samedi. 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
1: Le rendez-vous des gourmets et des amoureux du terroir cantalien, c'est sur Jordan FM. Nous retrouvons le chef Jérôme Cazanave au restaurant Le Jarousset, près de Murat dans le Cantal. Bonjour Jérôme.
2: Bonjour.
1: Alors Jérôme, ta cuisine fait la part belle aux producteurs locaux, mais parlons de cette magnifique carte d'été. Raconte-nous comment tu l'as conçue, depuis quand tu travailles dessus et surtout qu'est-ce qu'on va retrouver dedans?
2: Mais là, la carte d'été, elle arrive très très tôt. En fait, on a changé ça il y a déjà quelques jours. Je pense que vous avez tous aperçu, c'est un peu chaud. Et donc, ça raccourcit quand même la saison du printemps. On n'a plus de pois, on n'a plus d'asperges. Les fraises, ça commence à être compliqué. Donc, voilà. Donc, pour les fruits, on est maintenant sur de la framboise, la myrtille, l'abricot. Mais voilà, après, c'est plutôt sur la fraîcheur, le basilic, le poisson, des jus courts, pas trop de gras, des cuissons courtes. L'hiver, on va chercher plutôt des viandes en sauce réconfortantes, un peu, qui va amener un peu de chaleur. Là, c'est plutôt grillé, de l'huile d'olive, plutôt tendu et frais.
1: On est obligé de s'adapter aussi aux conditions climatiques.
2: Mais c'est évident, je veux dire, même nous, quand on mange, on voit bien que quand on prend un plat chaud, déjà qu'il fait chaud, ça nous fait un peu transpirer. Alors que si on mange juste des tomates, du melon, un petit poisson mariné, froid, c'est quand même bien plus agréable.
1: Une vraie invitation au voyage culinaire. 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
1: Bonjour à tous. Tadej Pogacar s'est imposé seul au Lioran hier au terme de la 10e étape 100% cantalienne du Tour de France. Le Slovène a pris sa revanche sur Jonas Vingegaard, vainqueur il y a 2 ans sur la station du Cantal. Le jeune français Paul Sexas a passé la ligne d'arrivée en 3e position. En marge de la course, des coureurs de l'équipe Uno X Mobility ont passé la nuit sur le balcon de leur résidence à Saint-Jacques-des-Blas à la veille de l'étape, en cause selon eux l'état d'hygiène de leur chambre qu'ils ont jugé insuffisant. Placée en redressement judiciaire depuis fin mai, l'entreprise Mécatail à La Feuillade en Vésie, spécialisée dans la mécanique de précision et les robots industriels, pourrait être reprise. On visite lundi sur le site Laurent Wauquiez, conseiller spécial de la région Auvergne-Rhône-Alpes, a annoncé qu'un repreneur avait été trouvé sans en révéler l'identité à ce stade. Le dossier sera examiné dans les prochaines semaines par le tribunal de commerce d'Aurillac. Si la reprise est validée, elle pourrait être effective au plus tard le 1er octobre. 26 des 27 salariés de la société devraient être conservés. Et puis l'aire du Chavanon sur la 89 à Merlin en Corrèze porte désormais le nom d'aire des présidents. Elle rend hommage à Jacques Chirac et à Valéry Giscard d'Estaing, à l'origine du désenclavement autoroutier du Massif Central. Deux silhouettes monumentales en acier représentant les anciens chefs d'État ont été inaugurées, accompagnées de panneaux retraçant l'histoire de l'autoroute. La cérémonie s'est déroulée en présence des enfants des deux présidents, Claude Chirac et Louis Giscard d'Estaing, ainsi que d'élus corréziens et puydômois et des représentants de Vinci Autoroutes.
2: On fait maintenant le point sur l'info en France et dans le monde. Bonjour Emmanuel Lafont.
3: Bonjour à tous. Retour à domicile pour les habitants près de Fontainebleau. Ils ont autorisation de rentrer chez eux en fonction des décisions des maires. Les deux incendies sont fixés. Le préfet prévient que le travail des pompiers est encore long car les feux de forêt ne sont pas éteints. Un nouveau chef de mise en examen pour Jérôme Barella. Selon BFM TV, le principal suspect dans la mort de Liana dans le Gers doit être présenté à un juge d'instruction ce matin en vue d'une probable mise en examen pour le viol et le meurtre de la petite fille. Placé en détention provisoire, Jérôme Barella était mis en examen pour enlèvement et séquestration sur mineurs jusqu'ici. La loi sur la fin de vie n'est pas encore votée, mais on connaît déjà son avenir. Le texte partira devant le Conseil constitutionnel. Le Premier ministre Sébastien Lecornu va saisir les sages sur 3 points clés du texte soumis au vote définitif des députés aujourd'hui à l'Assemblée nationale. Et puis on n'a pas fait le match que l'on voulait faire. Kylian Mbappé confie sa déception après la défaite des Bleus hier soir face à l'Espagne en demi-finale de la Coupe du Monde. 2-0. Les joueurs de Didier Deschamps joueront la petite finale samedi, soit face à l'Argentine, soit face à l'Angleterre. Les deux qui s'affrontent ce soir dans l'autre demi-finale. À 21h. Très bonne matinée à tous.
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1: Les rayons de soleil sont encore au programme ce mercredi, mais il faudra aussi compter sur la présence de passages nuageux. Météo France annonce quelques averses ponctuelles et peu intenses également dans le courant de l'après-midi. Nos maximales affichent de 30 à 34 degrés cet après-midi, 30 à Condat et à Égletons, 32 degrés pour Aurillac et Tulle et 34 la maximale pour Morse et pour Brive. Nos températures devraient repasser plus proches des normales de saison en même temps qu'une perturbation orageuse qui traverse nos territoires demain selon les prévisions. Le ciel reste partagé en travers et éclaircies également pour vendredi et pour samedi.

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1: Implanté au cœur d'un environnement préservé, la base Asvolt propose de découvrir la richesse des vallées du Lot et de la Truyère à travers des activités de pleine nature. Nous avons Pierre, le directeur d'Asvolt, et Fabien, le directeur adjoint, qui sont avec nous tout au long de cet été. Bonjour à vous deux.
2: Bonjour.
3: Bonjour.
1: Alors, on va continuer de découvrir les activités qui sont proposées depuis la base Asvolt. On a parlé du canoë, bien sûr, qui est l'activité phare. Et puis, il y en a une autre qui prend vraiment de l'ampleur au fil des années. C'est le VTT à assistance électrique. Alors, Fabien, on peut louer tout le matériel déjà depuis la base et puis partir sur plusieurs tracés, plus ou moins longs.
2: C'est exactement ça. On a 6 tracés au total, donc 4 à la demi-journée, 2 à la journée, qui permettent à tout le monde de trouver un parcours adapté à son niveau, des plus débutants aux plus confirmés, de vraiment initiation sportif, et sur des parcours qui font entre une quinzaine et une trentaine de kilomètres pour la demi-journée, et on va jusqu'à 40 pour une journée complète, où on peut prendre le vélo, suivre les parcours sur les GPS que l'on donne directement, donc pas besoin de se prendre la tête avec une carte, et revenir tranquillement sur la fin de journée.
1: Très bien. Accessible avec les enfants ?
2: Les enfants peuvent venir, alors à partir de 12 ans, ouais. C'est par rapport aux tailles des vélos, on essaye d'adapter les vélos à chaque personne, donc 12 ans c'est bien pour commencer l'activité, ouais. Et après pour faire les parcours que l'on a mis à disposition.
1: J'imagine qu'on passe de forêt à chemin, à la route, ça se profile comment ?
2: Exactement, tous nos parcours ils sont faits de façon à ce qu'on ait tout d'abord une petite montée, ouais. C'est plus adapté pour les vélos électriques, comme ça on utilise la batterie au début, et on est plus serein pour revenir tranquillement à la base. Dans les chemins, principalement, on alterne route et chemin, souvent c'est du moitié-moitié, et en fonction de la difficulté des parcours, on va avoir les chemins qui vont se rétrécir et devenir plus techniques pour ceux qui ont plus l'habitude et qui veulent un parcours plus sportif.
1: Ouais, là aussi, c'est à la carte, c'est comme le canoë, vous choisissez vraiment ou la difficulté, ou le sportif, ou le côté plus cool et balade, que ce soit les pieds dans l'eau avec les canoës ou à VTT, c'est vraiment au choix. Selon l'envie du jour, du groupe, asvolt.fr, c'est pour tout découvrir. Vous avez vraiment le détail des activités, des parcours. 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
1: Bonjour à tous. Tadej Pogacar s'est imposé seul au Lioran hier au terme de la 10e étape 100% quintalienne du Tour de France. Le Slovène a pris sa revanche sur Jonas Vingegaard, vainqueur il y a 2 ans sur la station du Cantal. Le jeune français Paul Sexas a passé la ligne d'arrivée en 3e position. En marge de la course, des coureurs de l'équipe Uno X Mobility ont passé la nuit sur le balcon de leur résidence à Saint-Jacques-des-Blas à la veille de l'étape. En cause, selon eux, l'état d'hygiène de leur chambre qu'ils ont jugé insuffisant. Placée en redressement judiciaire depuis fin mai, l'entreprise Mécatail à La Feuillade en Vésie, spécialisée dans la mécanique de précision et les robots industriels, pourrait être reprise. On visite lundi sur le site Laurent Wauquiez, conseiller spécial de la région Auvergne-Rhône-Alpes, a annoncé qu'un repreneur avait été trouvé sans en révéler l'identité à ce stade. Le dossier sera examiné dans les prochaines semaines par le tribunal de commerce d'Aurillac. Si la reprise est validée, elle pourrait être effective au plus tard le 1er octobre. 26 des 27 salariés de la société devraient être conservés. Et puis l'aire du Chavanon sur la 89 à Merline en Corrèze porte désormais le nom d'aire des présidents. Elle rend hommage à Jacques Chirac et à Valéry Giscard d'Estaing, à l'origine du désenclavement autoroutier du Massif Central. 2 silhouettes monumentales en acier représentant les anciens chefs d'État ont été inaugurées, accompagnées de panneaux retraçant l'histoire de l'autoroute. La cérémonie s'est déroulée en présence des enfants des deux présidents, Claude Chirac et Louis Giscard d'Estaing, ainsi que d'élus corréziens et puy-de-mois et des représentants de Vinci Autoroutes.
2: On fait maintenant le point sur l'info en France et dans le monde. Bonjour Emmanuel Lafond.
3: Bonjour, bonjour à tous. Après la chaleur, place aux orages. 11 départements de l'Est basculent en vigilance orange en cette mi-journée, mais plus aucun département n'est placé en vigilance rouge canicule depuis 6h ce matin. 69 restent en orange, c'est le cas notamment de la Seine-et-Marne où les pompiers continuent de lutter contre les incendies dans la forêt de Fontainebleau, fixés mais toujours pas éteints. 3 reprises de feu ont été constatées. Pendant ce temps, la ministre de la Transition écologique alerte sur la sécheresse. La France connaît une situation exceptionnelle et très préoccupante selon Monique Barbu, avec 99 départements concernés par des restrictions d'eau. Plus de 200 arrêtés préfectoraux sont en vigueur. Il s'agit du plus haut niveau jamais observé depuis au moins 2013. Nouveau rebondissement dans l'affaire Grégory. Les faits reprochés à Jacqueline Jacob sont prescrits. La grand-tante du petit garçon est soupçonnée d'être l'un des corbeaux ayant harcelé les parents du petit Grégory tué en 1984 dans les Vosges. Et puis au bout de cyclisme, avec la 11e étape du Tour de France cet après-midi, 161 km de plat entre Vichy et Nevers. Départ à 13h50.
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1: Les rayons de soleil sont encore au programme ce mercredi, mais il faudra aussi compter sur la présence de passages nuageux. Météo France annonce quelques averses ponctuelles et peu intenses également dans le courant de l'après-midi. Nos maximales affichent de 30 à 34 degrés cet après-midi, 30 à Condat et à Égletons, 32 degrés pour Aurillac et Tulle et 34 à la maximale pour Morse et pour Brive. Nos températures devraient repasser plus proches des normales de saison en même temps qu'une perturbation orageuse qui traverse nos territoires demain selon les prévisions. Le ciel reste partagé entre averses et éclaircies également pour vendredi et pour samedi.

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1: Direction la station du Lioran. Tout au long de cet été, à la découverte des activités qui sont proposées, elles sont nombreuses. Nous sommes avec Julie Fourny-Morel pour en parler. Bonjour Julie.
2: Bonjour.
1: Alors on va se focaliser là tout de suite sur les remontées mécaniques, puisque toutes les remontées fonctionnent tout au long de l'été. On parle bien sûr du téléphérique et de remontées mécaniques. On commence par le téléphérique.
2: Donc le téléphérique du plomb du Cantal, qui est un peu l'activité mythique de la station du Lioran. Qui vous permet de rejoindre facilement le plomb du Cantal, qui est le point culminant de notre département.
1: 1855 mètres.
2: 1855 mètres, c'est bien ça.
1: On est bon.
2: Donc, montez en 7 minutes et vous arrivez à 15 minutes de marche du sommet du plomb du Cantal. Donc, le téléphérique est ouvert tous les jours.
1: Hein. Ouais, jusqu'à mi-septembre.
2: Jusqu'à mi-septembre, c'est ça. Donc, le téléphérique du plomb du Cantal, il est accessible pour les piétons, pour les randonneurs, pour les vététistes, pour les parapentistes. Voilà, en trajet simple, en aller-retour, comme vous le souhaitez. Autre remontée mécanique qui fonctionne toujours basé sur le centre de la station, c'est le télésiège du Bureau du Baguet. C'est le gros télésiège qui est au cœur de la station, qui vous amène un petit peu moins haut, au niveau du sommet du télésiège du Bureau du Baguet. Par contre, vous avez une très belle vue aussi, et au coucher de soleil, c'est super sympa aussi, sur le Puy-Griou, le Puy-Marie. Et là, toujours pareil, accessible aux piétons, ça dessert aussi les pistes du bike park, à prendre en aller-retour, en trajet simple. Et la troisième remontée mécanique qui fonctionne, donc un petit peu plus confidentielle, on ne la voit pas effectivement du centre de la station. Il faut partir du premier niveau de station, le télésiège de Rombière, toujours pareil, ouvert piétons, vététistes, en aller-retour, en trajet simple. Et il vous amène au col de Rombière. Et là, vous avez l'accès idéal pour aller jusqu'au Puy-Marie ou au Puy-Griou par les crêtes. Vous êtes directement sur la ligne de crête avec des paysages à couper le souffle. Donc, 20 minutes de montée en télésiège.
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1: Bonjour à tous. Placée en redressement judiciaire depuis fin mai, l'entreprise Mecataille à La Feuillade en Vésie, spécialisée dans la mécanique de précision et les robots industriels, pourrait être reprise. En visite lundi sur le site, Laurent Vauquier, conseiller spécial de la région Auvergne-Rhône-Alpes, a annoncé qu'un repreneur avait été trouvé sans en révéler l'identité à ce stade. Le dossier sera examiné dans les prochaines semaines par le tribunal de commerce d'Aurillac. Si la reprise est validée, elle pourrait être effective au plus tard le 1er octobre. 26 des 27 salariés de la société devraient être conservés. En Corrèze, Michel Corté sera rejugé en appel devant la cour d'assises de la Haute-Vienne à Limoges du 30 novembre au 4 décembre prochain. En novembre 2025, cet homme de 48 ans avait été condamné à 20 ans de réclusion par la cour criminelle de la Corrèze pour des viols en série et une agression sexuelle principalement sur des mineurs. Les faits commis entre 2009 et 2022 en Corrèze et dans les Pyrénées-Orientales avaient notamment été filmés par l'accusé. Michel Corté avait fait appel de sa condamnation. Et puis l'aire du Chavanon sur la 89 à Merline en Corrèze porte désormais le nom d'aire des présidents. Elle rend hommage à Jacques Chirac et à Valéry Giscard d'Estaing à l'origine du désenclavement autoroutier du Massif Central. Deux silhouettes monumentales en acier représentant les anciens chefs d'État ont été inaugurées, accompagnées de panneaux retraçant l'histoire de l'autoroute. La cérémonie s'est déroulée en présence des enfants des deux présidents, Claude Chirac et Louis Giscard d'Estaing, ainsi que d'élus corréziens et puy-de-mois et des représentants de Vinci Autoroute.
2: On fait maintenant le point sur l'info en France et dans le monde. Bonjour Emmanuel Lafont.
3: Bonjour, bonjour à tous. Après la chaleur, place aux orages. 11 départements de l'Est basculent en vigilance orange en cette mi-journée, mais plus aucun département n'est placé en vigilance rouge canicule depuis 6h ce matin. 69 restent en orange, c'est le cas notamment de la Seine-et-Marne où les pompiers continuent de lutter contre les incendies dans la forêt de Fontainebleau, fixés mais toujours pas éteints. 3 reprises de feu ont été constatées. Pendant ce temps, la ministre de la Transition écologique alerte sur la sécheresse. La France connaît une situation exceptionnelle et très préoccupante selon Monique Barbu, avec 99 départements concernés par des restrictions d'eau. Plus de 200 arrêtés préfectoraux sont en vigueur. Il s'agit du plus haut niveau jamais observé depuis au moins 2013. Nouveau rebondissement dans l'affaire Grégory. Les faits reprochés à Jacqueline Jacob sont prescrits. La grand-tante du petit garçon est soupçonnée d'être l'un des corbeaux ayant harcelé les parents du petit Grégory tué en 1984 dans les Vosges. Et puis au bout de cyclisme avec la 11e étape du Tour de France cet après-midi, 161 km de plat entre Vichy et Nevers. Départ à 13h50.
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1: Les rayons de soleil sont encore au programme ce mercredi, mais il faudra aussi compter sur la présence de passages nuageux. Météo France annonce quelques averses ponctuelles et peu intenses également dans le courant de l'après-midi. Nos maximales affichent de 30 à 34 degrés cet après-midi, 30 à Condat et à Égletons, 32 degrés pour Aurillac et Tulle et 34 la maximale pour Morse et pour Brive. Nos températures devraient repasser plus proches des normales de saison en même temps qu'une perturbation orageuse qui traverse nos territoires demain selon les prévisions. Le ciel reste partagé en travers et éclairci également pour vendredi et pour samedi.
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1: Bonjour, au programme de votre soirée télé de ce mercredi 15 juillet sur TF1, All Her Fault, suite de la série. Sur France 2, des blessures invisibles, téléfilm. Camille a mystérieusement disparu, elle a quitté son travail et n'est pas allée chercher ses deux petites filles à l'école. Le soir même, son mari sera en commissariat pour déclarer sa disparition. Sur Arte, In the Air, film avec George Clooney. Ryan est un consultant spécialisé dans les licenciements. Il voyage à travers le pays pour aider les entreprises à se délester de leurs employés. Sa vie est rythmée par les aéroports et les chambres d'hôtel. Sur France 3, Secret d'Histoire, magazine présenté par Stéphane Bern sur le thème Spartacus et la révolte des gladiateurs. L'extraordinaire destinée de Spartacus prend racine dans les terres de l'actuelle Bulgarie où les sépultures royales témoignent d'une civilisation bouleversée par l'expansion romaine. Sur France 4, La fête de la musique à Orange, présenté par Laurie Tillman. Sur France 5, Nu et culotté, série documentaire. Et puis sur W9, Enquête d'Action, magazine. Très belle soirée de télé à tous.
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1: Cet été, on sirote local et quoi de mieux que la vraie gentiane Coudère pour accompagner les apéros. Jean-Jacques Vermerch est notre invité tout au long de cet été et nous dévoile les secrets de cette liqueur 100% cantalienne. Bonjour Jean-Jacques.
2: Bonjour Sophie.
1: Alors est-ce que tu peux nous raconter comment ça se passe la culture de cette fleur sauvage et la récolte?
2: D'autant plus Sophie que nous sommes en pleine période.
1: C'est le moment.
2: C'est pendant l'été, après la floraison de notre gentiane, que nous allons procéder à l'arrachage. On va arracher les plants les plus anciens, hein, des racines qui ont des gentianes qui ont entre 30 et 40 voire 50 ans,
1: oui.
2: Avec une fourche du diable, et c'est le gentianaire, c'est un métier, voilà, de cueilleur, le gentianaire qui va à l'aide de sa fourche du diable extirper des racines de gentiane qui peuvent faire jusqu'à 7 kilos.
1: Et comment ça se fait qu'on va choisir justement les plantes les plus anciennes? C'est une réglementation ou c'est vraiment pour le goût après de la liqueur?
2: Il y a vraiment deux raisons principales. La première, c'est effectivement pour préserver les populations les plus jeunes et faire en sorte que les générations futures continuent de voir de la gentiane dans nos estives. Ma fille Jeanne Gentiane verra de la gentiane dans les estives du Cantal dans 20 ans. Et puis l'autre raison, c'est que ça permet d'avoir des racines plus grosses et donc un rapport chair de la racine par rapport à la peau du tubercule en faveur de la chair.
1: D'accord.
2: Et c'est la chair qui va donner la finesse, l'élégance de l'amertume de notre gentiane Coudère.
1: Les secrets de la macération lente et longue qui vont conférer cette couleur justement or à la gentiane.
2: C'est pour ça que j'adore mon métier, parce qu'il faut prendre son temps. La macération va se réaliser sur plusieurs mois. On a la gentiane classique, plus de 3 mois de macération, mais on a aussi la gentiane intense qui va aller jusqu'à presque 9 mois. Mois, vous voyez, on accouche quand même d'une macération là pour le coup. Et donc, c'est le temps nécessaire à ce que l'alcool que l'on utilise comme véhicule du goût puisse s'imprégner des arômes de notre racine qui trempe dedans.
1: On parle d'amertume maîtrisée. Pour ceux qui aiment ou n'aiment pas d'ailleurs la gentiane, on comprend ce que c'est cette amertume. Comment est-ce qu'on la travaille en fait?
2: Plus tôt on va intervenir dans la mise en macération et plus l'amertume sera fine, sans astringence.
1: D'accord.
2: Et plus on attend, la gentiane elle perd à peu près 10% de son poids par jour. Et donc plus elle va se dessécher, plus elle va prendre des notes amères qui peuvent devenir désagréables. Ce qu'on recherche dans la gentiane Coudère, c'est la vraie fraîcheur de l'amertume. Voilà, celle qui désaltère, surtout en ce moment.
1: 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Pour réserver un créneau, rendez-vous sur le site visite.distillerie-coudère.com. 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
1: Bonjour à tous. Placée en redressement judiciaire depuis fin mai, l'entreprise Mécataille à La Feuillade d'Anvézy, spécialisée dans la mécanique de précision et les robots industriels, pourrait être reprise. On visite lundi sur le site Laurent Vauquier, conseiller spécial de la région Auvergne-Rhône-Alpes, a annoncé qu'un repreneur avait été trouvé sans en révéler l'identité à ce stade. Le dossier sera examiné dans les prochaines semaines par le tribunal de commerce d'Aurillac. Si la reprise est validée, elle pourrait être effective au plus tard le 1er octobre. 26 des 27 salariés de la société devraient être conservés. En Corrèze, Michel Corté sera rejugé en appel devant la cour d'assises de la Haute-Vienne à Limoges du 30 novembre au 4 décembre prochain. En novembre 2025, cet homme de 48 ans avait été condamné à 20 ans de réclusion par la cour criminelle de la Corrèze pour des viols en série et une agression sexuelle principalement sur des mineurs. Les faits commis entre 2009 et 2022 en Corrèze et dans les Pyrénées-Orientales avaient notamment été filmés par l'accusé. Michel Corté avait fait appel de sa condamnation. Et puis l'aire du Chavanon sur la 89 à Merlin en Corrèze porte désormais le nom d'aire des présidents. Elle rend hommage à Jacques Chirac et à Valéry Giscard d'Estaing, à l'origine du désenclavement autoroutier du Massif Central. Deux silhouettes monumentales en acier représentant les anciens chefs d'État ont été inaugurées, accompagnées de panneaux retraçant l'histoire de l'autoroute. La cérémonie s'est déroulée en présence des enfants des deux présidents, Claude Chirac et Louis Giscard d'Estaing, ainsi que d'élus corréziens et puydômois et des représentants de Vinci Autoroute.
2: On fait maintenant le point sur l'info en France et dans le monde. Bonjour Emmanuel Lafond.
3: Bonjour, bonjour à tous. Après la chaleur, place aux orages. 11 départements de l'Est basculent en vigilance orange en cette mi-journée, mais plus aucun département n'est placé en vigilance rouge canicule depuis 6h ce matin. 69 restent en orange, c'est le cas notamment de la Seine-et-Marne où les pompiers continuent de lutter contre les incendies dans la forêt de Fontainebleau, fixés mais toujours pas éteints. 3 reprises de feu ont été constatées. Pendant ce temps, la ministre de la Transition écologique alerte sur la sécheresse. La France connaît une situation exceptionnelle et très préoccupante selon Monique Barbu, avec 99 départements concernés par des restrictions d'eau. Plus de 200 arrêtés préfectoraux sont en vigueur. Il s'agit du plus haut niveau jamais observé depuis au moins 2013. Nouveau rebondissement dans l'affaire Grégory. Les faits reprochés à Jacqueline Jacob sont prescrits. La grand-tante du petit garçon est soupçonnée d'être l'un des corbeaux ayant harcelé les parents du petit Grégory tué en 1984 dans les Vosges. Et puis au bout de cyclisme avec la 11e étape du Tour de France cet après-midi, 161 km de plat entre Vichy et Nevers. Départ à 13h50.
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1: Les rayons de soleil sont encore au programme ce mercredi, mais il faudra aussi compter sur la présence de passages nuageux. Météo France annonce quelques averses ponctuelles et peu intenses également dans le courant de l'après-midi. Nos maximales affichent de 30 à 34 degrés cet après-midi, 30 à Condat et à Égletons, 32 degrés pour Aurillac et Tulle et 34 à la maximale pour Morse et pour Brive. Nos températures devraient repasser plus proches des normales de saison en même temps qu'une perturbation orageuse qui traverse nos territoires demain selon les prévisions. Le ciel reste partagé en travers et éclairci également pour vendredi et pour samedi.
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1: Bonjour à tous. Placée en redressement judiciaire depuis fin mai, l'entreprise Mécataille à La Feuillade en Vésie, spécialisée dans la mécanique de précision et les robots industriels, pourrait être reprise. On visite lundi sur le site. Laurent Wauquiez, conseiller spécial de la région Auvergne-Rhône-Alpes, a annoncé qu'un repreneur avait été trouvé sans en révéler l'identité à ce stade. Le dossier sera examiné dans les prochaines semaines par le tribunal de commerce d'Aurillac. Si la reprise est validée, elle pourrait être effective au plus tard le 1er octobre. 26 des 27 salariés de la société devraient être conservés. En Corrèze, Michel Cortet sera rejugé en appel devant la cour d'assises de la Haute-Vienne à Limoges du 30 novembre au 4 décembre prochain. En novembre 2025, cet homme de 48 ans avait été condamné à 20 ans de réclusion par la cour criminelle de la Corrèze pour des viols en série et une agression sexuelle principalement sur des mineurs. Les faits commis entre 2009 et 2022 en Corrèze et dans les Pyrénées-Orientales avaient notamment été filmés par l'accusé. Michel Cortet avait fait appel de sa condamnation. Et puis l'aire du Chavanon sur la 89 à Merlin en Corrèze porte désormais le nom d'aire des présidents. Elle rend hommage à Jacques Chirac et à Valéry Giscard d'Estaing, à l'origine du désenclavement autoroutier du Massif Central. Deux silhouettes monumentales en acier représentant les anciens chefs d'État ont été inaugurées, accompagnées de panneaux retraçant l'histoire de l'autoroute. La cérémonie s'est déroulée en présence des enfants des deux présidents, Claude Chirac et Louis Giscard d'Estaing, ainsi que d'élus corréziens et puy-de-moi et des représentants de Vinci Autoroutes.
2: On fait maintenant le point sur l'info en France et dans le monde. Bonjour Emmanuel Lafont.
3: Bonjour à tous. 16 départements placés en vigilance orange aux orages, notamment dans l'est du Doubs à l'Isère, en passant par le Jura, mais aussi l'Ille-et-Vilaine, la Sarthe et la Mayenne à l'ouest. Météo France s'attend à des rafales jusqu'à 100 km/h accompagnées de grêles dans un contexte de forte chaleur qui persiste. 69 départements sont toujours en alerte orange canicule. Une étape décisive pour la loi sur l'aide à mourir après 2 ans de débat, elle doit être définitivement adoptée aujourd'hui à l'Assemblée. Un texte pour ouvrir l'accès au suicide assisté, voire à l'euthanasie dans des conditions très encadrées pour les malades atteints d'affections graves et incurables. Le Premier ministre Sébastien Lecornu effectue son premier déplacement à l'étranger depuis son arrivée à Matignon. Il se rend au Maroc ce soir pour rencontrer son homologue et consolider le rapprochement entre les deux pays. Et puis, la 11e étape du Tour de France cet après-midi, 161 km de plat entre Vichy et Nevers, une étape taillée pour les sprinteurs. Le maillot jaune est toujours sur les épaules de Tadej Pogacar.
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1: Les rayons de soleil sont encore au programme ce mercredi, mais il faudra aussi compter sur la présence de passages nuageux. Météo France annonce quelques averses ponctuelles et peu intenses également dans le courant de l'après-midi. Nos maximales affichent de 30 à 34 degrés cet après-midi, 30 à Condat et à Égletons, 32 degrés pour Aurillac et Tulle et 34 à la maximale pour Morse et pour Brive. Nos températures devraient repasser plus proches des normales de saison en même temps qu'une perturbation orageuse qui traverse nos territoires demain selon les prévisions. Le ciel reste partagé en travers et éclairci également pour vendredi et pour samedi.
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1: Le midi ou le soir, l'été, on adore ne rien faire ou alors faire griller. Alors on est toujours avec Jérôme Falcon de la ferme du Bruel à la Saint-Yvite pour parler de l'activité traiteur. Bonjour Jérôme.
2: Bonjour à vous.
1: Alors sur la partie traiteur, on va retrouver les grands classiques locaux, la truffade, le poulet au mori ou bien encore le chou farci, mais pas que.
2: Oui, nous faisons également du punti, beaucoup de plats cuisinés à base de porc, porc au curry, bœuf à la bière, bœuf à la provençale.
1: Et puis l'été est propice au barbecue. Et nous, quelles sont les spécialités que vous préparez en ce moment?
2: On fait beaucoup de poitrine marinée épices à merguez ou également épices au curry. On fait nos traditionnels chipots et merguez ainsi que des chipots à l'ail des ours.
1: Bon, ça donne faim tout ça. 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

0: Pink et Jérémy Frérot. Ce sera juste après les infos de ce mercredi 15 juillet. L'actu avec Sophie Fritsch. Bonsoir Sophie.
1: Bonsoir Guillaume, bonsoir à tous. Un accident de la circulation s'est produit hier soir peu après 21h sur la Nationale 122 entre Vic-sur-Serre et Polmignac. Une automobiliste de 49 ans a perdu le contrôle de sa voiture qui a quitté la chaussée avant de percuter un talus et d'effectuer plusieurs tonneaux. Seule à bord, la conductrice a été transportée vers le centre hospitalier d'Aurillac pour des examens de contrôle. À l'occasion du Tour de France dans le Cantal, Haute-Terre Communauté participait pour la première fois à la grande collecte solidaire de téléphones organisée par Écosystème. Du 5 juin au 11 juillet, 111 téléphones usagés ont été collectés sur le territoire. Hier, lors de l'arrivée de la 10e étape au Lioran, les résultats de cette mobilisation ont été dévoilés sur le grand podium du Tour. Les appareils seront reconditionnés par les ateliers du Bocage, une structure d'Emmaüs, ou recyclés s'ils ne peuvent pas être utilisés. Les téléphones remis en état seront ensuite distribués à des associations. Cette opération national se poursuit toute l'année grâce à la plateforme jedonnemontéléphone.fr. Le président du conseil départemental de la Corrèze, Pascal Coste, a annoncé sa candidature aux élections sénatoriales du 27 septembre prochain. L'élu Les Républicains fera équipe avec Aurélie Gibouré-Lambert, maire de Mest et vice-présidente de Haute-Corrèze Communauté. En cas d'élection, un nouveau président devra être désigné à la tête du conseil départemental corrézien. Et puis à Tulle, la salle de musique actuelle des Lendemains qui chantent prépare une nouvelle étape dans son développement. Depuis le départ de son directeur en avril, l'association qui gère la SMAC travaille à redéfinir son projet artistique et son mode de gouvernance. Une concertation avec les acteurs du territoire doit être organisée à l'automne afin de mieux répondre aux attentes du public et des partenaires. On fait maintenant le point sur l'actu en France et dans le monde. Bonsoir Axel Pontier.
2: Bonjour à tous. 16 départements placés en vigilance orange aux orages, notamment dans l'est du Doubs à l'Isère, en passant par le Jura, mais aussi l'Ille-et-Vilaine, la Sarthe et la Mayenne à l'ouest. Météo France s'attend à des rafales jusqu'à 100 km/h accompagnées de grêles dans un contexte de forte chaleur qui persiste. 69 départements sont toujours en alerte orange canicule. Une étape décisive pour la loi sur l'aide à mourir après 2 ans de débat, elle doit être définitivement adoptée aujourd'hui à l'Assemblée. Un texte pour ouvrir l'accès au suicide assisté, voire à l'euthanasie dans des conditions très encadrées pour les malades atteints d'affections graves et incurables. Le Premier ministre Sébastien Lecornu effectue son premier déplacement à l'étranger depuis son arrivée à Matignon. Il se rend au Maroc ce soir pour rencontrer son homologue et consolider le rapprochement entre les deux pays. Et puis, la 11e étape du Tour de France cet après-midi, 161 km de plat entre Vichy et Nevers, une étape taillée pour les sprinteurs. Le maillot jaune est toujours sur les épaules de Tadej Pogacar.
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1: Soleil et chaleur sont en place au cours des prochaines heures et des orages isolés peuvent également éclater selon les prévisions. Pour demain jeudi, le soleil reste voilé, quelques averses apparaissent dans le courant de l'après-midi. Elles se transforment en orages en fin de journée et au cours de la soirée. Du côté de notre mercure, comptez de 22 à 28 degrés demain matin. Nos maximales sont très légèrement moins élevées. Elles afficheront de 27 à 33 degrés dans le courant de l'après-midi. 27 à Massiac et à Trégnac, 30 degrés pour Saint-Simon et pour Saint-Privat, 33 du côté de Marcolès et de Beaulieu. Pour vendredi, le ciel alterne entre ondes ponctuelles et passages d'éclaircies et notre mercure ne doit pas dépasser les 29 degrés selon Météo France.
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0: À l'instant sur Jordan FM, c'était Bon Entendeur et Jane Birkin.
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0: Je vous rappelle que le Love Libri Festival démarre demain à Brive avec Charlotte Cardin, Gaëtan Roussel et Skip the Use. Rendez-vous vendredi après la star internationale Katy Perry. Ce sont Suzanne et Marguerite qui vont se succéder sur scène. Samedi, vous retrouverez Vanessa Paradis, Ben Mazuet et Jérémy Frérot. Dimanche, la programmation réunira Aya Nakamura, Zao, Louisa et Yann Muller. Si rendez-vous sur le site lovelibrefestival.com pour prendre vos billets dès maintenant. Le Love Libri Festival, ça commence demain jusqu'à dimanche. Restez bien avec moi dans le prochain quart d'heure. Le retour de la musique avec Baby Rexha et Faceless. Gérald

0: On prendra également la direction du lac de Saint-Étienne quand elle est avec Sophie dans nos bons plans de l'été.
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0: On vous souhaite un très bel été sur Jordan FM avec Stevie Wonder à l'instant.
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0: Avant de prendre la direction du lac de Saint-Étienne, Cantalès dans le bon plan de l'été, je vous rappelle que tout à l'heure on vous offrira vos places pour le festival country de Craponne sur Arzon. 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On part en musique dans un instant avec Tame Impala et Jenny, Flo de la Vega et puis le duo Miles Smith et Nia Loran. C'est 16h30 sur Jordan FM, vous en avez pris l'habitude, voici nos bons plans de l'été, gros plans sur le lac de Saint-Étienne-Cantalès. C'est la presqu'île aménagée du Piège des Ouilles dans le Cantal, un espace de loisirs naturels et préservés magnifiques, idéal pour mêler baignades surveillées, activités nautiques et randonnées accessibles à tous.
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2: À seulement quelques minutes d'Aurillac sur la commune d'Arpajon-sur-Cère, découvrez un espace de nature de 7 hectares, la Plantelière.
0: Ce site géré par Aurillac Agglo est accessible librement et gratuitement tout au long de l'année. C'est une belle destination pour observer la biodiversité locale au gré de ses envies.
2: Au fil des chemins, vous pouvez parcourir différents jardins thématiques comme le jardin des odeurs, celui du goût ou encore un espace dédié aux plantes médicinales.
0: Le lieu sert également de vitrine pour le jardinage au naturel, entretenu sans aucun produit chimique. On y trouve un verger conservatoire, une mare pédagogique ainsi qu'un labyrinthe de haies végétales.
2: Pour explorer le site de manière ludique, 3 parcours d'orientation adaptés à tous les âges sont proposés, aux côtés de grands jeux en bois.
0: De plus, en juillet et en août, des ateliers thématiques pour petits et grands sont organisés chaque mardi et mercredi matin en partenariat avec le CPIE de Haute-Auvergne, le Centre Permanent d'Initiative pour l'Environnement.
2: Les cartes de courses d'orientation et le programme complet des animations sont à retrouver en téléchargement sur le site d'Aurillac Agglo. Et puis rendez-vous tout au long de l'été sur jordanfm.fr. Aurillac Agglomération vous offre des passes pour aller visiter les gorges de la Jordanne ou des passes famille également pour le centre aquatique d'Aurillac.

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2: Des ricochets avec le collectif Paris Africa sur Jordan FM.
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2: 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Restez bien avec moi dans le prochain quart d'heure, le retour de la musique avec Mike Demero, Irène Cara et Louane. Ce sera avec La Pluie juste avant les infos de 17h présentées par Sophie Fritti et Axel Pontier.
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0: 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Il y a Paul Mignac dans le Cantal et puis de la musique également avec Temper City après les infos. L'actu dans le Cantal en Corrèze et dans le Lot avec Sophie Fritsch. Bonsoir Sophie.
1: Bonsoir Guillaume, bonsoir à tous. Un accident de la circulation s'est produit hier soir peu après 21h sur la Nationale 122 entre Vic-sur-Serre et Paul Mignac. Une automobiliste de 49 ans a perdu le contrôle de sa voiture qui a quitté la chaussée avant de percuter un talus et d'effectuer plusieurs tonneaux. Seule à bord, la conductrice a été transportée vers le centre hospitalier d'Aurillac pour des examens de contrôle. À l'occasion du Tour de France dans le Cantal, Haute Terre Communauté participait pour la première fois à la grande collecte solidaire de téléphones organisée par Écosystème. Du 5 juin au 11 juillet, 111 téléphones usagés ont été collectés sur le territoire. Hier, lors de l'arrivée de la 10e étape au Lioran, les résultats de cette mobilisation ont été dévoilés sur le grand podium du Tour. Les appareils seront reconditionnés par les ateliers du Bocage, une structure d'Emmaüs, ou recyclés s'ils ne peuvent pas être utilisés. Les téléphones remis en état seront ensuite distribués à des associations. Cette opération nationale se poursuit toute l'année grâce à la plateforme jedonnemontéléphone.fr. Le président du conseil départemental de la Corrèze, Pascal Coste, a annoncé sa candidature aux élections sénatoriales du 27 septembre prochain. L'élu Les Républicains fera équipe avec Aurélie Gibouré-Lambert, maire de Mest et vice-présidente de Haute-Corrèze Communauté. En cas d'élection, un nouveau président devra être désigné à la tête du conseil départemental corrézien. Et puis à Tulle, la salle de musique actuelle des Lendemains qui chante prépare une nouvelle étape dans son développement. Depuis le départ de son directeur en avril, l'association qui gère la SMAC travaille à redéfinir son projet artistique et son mode de gouvernance. Une concertation avec les acteurs du territoire doit être organisée à l'automne afin de mieux répondre aux attentes du public et des partenaires. On fait maintenant le point sur l'actu en France et dans le monde. Bonsoir Axel Pontier.
2: Bonjour à tous. 16 départements passés en vigilance orange aux orages, notamment dans l'est du Doubs à l'Isère, en passant par le Jura, mais aussi l'Ille-et-Vilaine, la Sarthe et la Mayenne à l'ouest. Météo France s'attend à des rafales jusqu'à 100 km/h accompagnées de grêles dans un contexte de forte chaleur qui persiste. 69 départements sont toujours en alerte orange canicule. Une étape décisive pour la loi sur l'aide à mourir après 2 ans de débat, elle doit être définitivement adoptée aujourd'hui à l'Assemblée. Un texte pour ouvrir l'accès au suicide assisté, voire à l'euthanasie dans des conditions très encadrées pour les malades atteints d'affections graves et incurables. Le Premier ministre Sébastien Lecornu effectue son premier déplacement à l'étranger depuis son arrivée à Matignon. Il se rend au Maroc ce soir pour rencontrer son homologue et consolider le rapprochement entre les deux pays. Et puis, la 11e étape du Tour de France cet après-midi, 161 km de plat entre Vichy et Nevers, une étape taillée pour les sprinteurs. Le maillot jaune est toujours sur les épaules de Tadej Pogacar.
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1: Soleil et chaleur sont en place au cours des prochaines heures et des orages isolés peuvent également éclater selon les prévisions. Pour demain jeudi, le soleil reste voilé, quelques averses apparaissent dans le courant de l'après-midi. Elles se transforment en orages en fin de journée et au cours de la soirée. Du côté de notre mercure, comptez de 22 à 28 degrés demain matin. Nos maximales sont très légèrement moins élevées. Elles afficheront de 27 à 33 degrés dans le courant de l'après-midi. 27 à Massiac et à Trignac, 30 degrés pour Saint-Simon et pour Saint-Privat, 33 du côté de Marcolès et de Beaulieu. Pour vendredi, le ciel alterne entre ondées ponctuelles et passages d'éclaircies. Et notre mercure ne doit pas dépasser les 29 degrés selon Météo France.
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0: On vous souhaite un très bel été sur Jordan FM avec Empire of the Sun à l'instant.
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0: Et des rendez-vous à ne pas manquer à la fin du mois du 24 au dimanche 26 juillet. La commune de Saint-Illide dans le Cantal célèbre la 7e édition de son festival, le Fest-Illide. L'occasion également cette année de célébrer les 60 ans du comité des fêtes. Durant ces 3 jours, une fête foraine sera installée dans le village. Les festivités débuteront le vendredi soir à 20h avec le concert du groupe Garçon et une restauration sur place assurée par un food truck. Le samedi, les animations commenceront à 14h sur la place de l'église avec un concours de pétanque suivi de jeux à l'ancienne à partir de 16h. En soirée, un concert gratuit autour du répertoire de Jean-Jacques Goldman débutera à 20h30.
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0: Ce sera suivi d'un band animé par un DJ à partir de 23h. Un marché de producteurs sera proposé dimanche matin de 8h à 13h ainsi qu'une rando pédestre de 7 ou 10 km. La journée sera rythmée par les musiciens traditionnels du groupe Acampar qui accompagneront notamment le défilé du char auvergnat à 16h. Le festival se clôturera en soirée avec repas de producteurs locaux à 20h et une retraite au flambeau à 22h et le tir du feu d'artifice à 22h30. Vous avez toutes les infos à retrouver sur la page Facebook du comité des

0: Quelques idées de sorties à faire en famille également à 17h30 dans nos bons plans de l'été. On prend la direction du parc aquatique de la Salle à Bétail dans le Lot.
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0: Estes sur Jordan FM, très bel été à tous.
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0: Restez bien avec moi, tirage au sort de notre grand jeu de l'été. Tout à l'heure à 17h45, on va offrir un passe-famille pour le château de Pestaye à Polmignac dans le Cantal. Avant ça, on écoutera le nouveau

0: l'excellente de Duffy et Demi Winehouse. On l'écoute dans les prochaines minutes sur Jordan FM. Mais avant, voici nos bons plans de l'été à 17h30. On cherche la fraîcheur et la détente. Je reçois Christophe Serre pour nos bons plans de l'été ce soir. Et on prend la direction du centre de loisirs de la Sole pour profiter de ces 2500 m² d'espace aquatique dans un cadre verdoyant et ombragé, avec service de snacking et mini-golf pour s'amuser toute la journée.
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0: C'est l'été, il fait chaud et on est tellement bien au parc aquatique de la Sole à Bétail dans le Lot avec le directeur Christophe Serre qui est avec nous. Bonjour Christophe.
2: Bonjour, bonjour à tous.
0: Alors Christophe, au-dessus des 2500 m² d'espace aquatique à ciel ouvert, ce que l'on apprécie énormément chez vous, c'est ce cadre verdoyant, ombragé et très sécuritaire.
2: Oui, effectivement, nous on a cette chance d'être au bord de la Dordogne, de la rivière, et d'avoir énormément d'arbres dans un cadre hyper nature. Donc alors tous ces jeux, ce bassin au milieu des champs et surtout à l'ombre, ça plaît à tout le monde.
0: Et après cette bien dépensée, on peut aussi profiter d'un service snacking au bord du bassin.
2: Effectivement, on va retrouver une grande paillote qui a été entièrement construite l'année dernière. On va retrouver des burgers lotois avec le rocamadour. Des frites, des glaces, des gaufres, enfin de quoi régaler tout le monde.
0: Le combo parfait pour une journée sous le soleil et gourmande. 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

0: cœur de pirate à l'instant sur Jordan FM, bienvenue.
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0: 17h45, c'est le grand moment de notre grand jeu de l'été sur Jordan FM. Aujourd'hui, nous vous offrons un magnifique passe famille pour 4 personnes, comprenant les entrées pour 2 adultes et 2 enfants, pour visiter le magnifique château de Pestey à Polmignac dans le Cantal. Et la grande gagnante du jour habite dans le Cantal justement. Un immense bravo à Virginie Fourche-Charenton qui nous écoute du côté d'Arpajon-sur-Cère et qui va pouvoir s'offrir une superbe journée d'histoire en famille. On se retrouve demain pour un nouveau cadeau. Il y a un tirage au sort demain matin à 8h20 avec Sylvain et Charlotte. Dans le prochain quart d'heure, on va écouter Taylor Swift, M. Pokora et Tracy Chapman. On viendra également sur l'info à 18h avec Sophie Fritz et Axel Pontier.
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1: Il est 18h et vous écoutez Jordan FM, la radio officielle de votre été et de vos vacances. Le menu à la truffe d'été au programme de nos bons plans de l'été tout à l'heure à 18h30. Et le tube de l'été 1991, ce sera juste après Julien Libéota. Et les infos de ce mercredi 15 juillet avec Sophie Fritsch. Bonsoir Sophie.
2: Bonsoir Guillaume, bonsoir à tous. Un accident de la circulation s'est produit hier soir peu après 21h sur la Nationale 122 entre Vic-sur-Cère et Polmignac. Une automobiliste de 49 ans a perdu le contrôle de sa voiture qui a quitté la chaussée avant de percuter un talus et d'effectuer plusieurs tonneaux. Seule à bord, la conductrice a été transportée vers le centre hospitalier d'Aurillac pour des examens de contrôle. À l'occasion du Tour de France dans le Cantal, Haute Terre Communauté participait pour la première fois à la grande collecte solidaire de téléphones organisée par Écosystème. Du 5 juin au 11 juillet, 111 téléphones usagés ont été collectés sur le territoire. Hier, lors de l'arrivée de la 10e étape au Lioran, les résultats de cette mobilisation ont été dévoilés sur le grand podium du Tour. Les appareils seront reconditionnés par les ateliers du Bocage, une structure d'Emmaüs, ou recyclés s'ils ne peuvent pas être utilisés. Les téléphones remis en état seront ensuite distribués à des associations. Cette opération national se poursuit toute l'année grâce à la plateforme jedonnemontéléphone.fr. Le président du conseil départemental de la Corrèze, Pascal Coste, a annoncé sa candidature aux élections sénatoriales du 27 septembre prochain. L'élu Les Républicains fera équipe avec Aurélie Gibouré-Lambert, maire de Mestre et vice-présidente de Haute Corrèze Communauté. En cas d'élection, un nouveau président devra être désigné à la tête du conseil départemental corrézien. Et puis à Tulle, la salle de musique actuelle des Lendemains qui chantent prépare une nouvelle étape dans son développement. Depuis le départ de son directeur en avril, l'association qui gère la SMAC travaille à redéfinir son projet artistique et son mode de gouvernance. Une concertation avec les acteurs du territoire doit être organisée à l'automne afin de mieux répondre aux attentes du public et des partenaires. On fait maintenant le point sur l'actu en français dans le monde. Bonsoir Axel Pontier.
3: Bonsoir à tous. Après 2 ans de débats acharnés, la loi sur la fin de vie arrive enfin au bout de son chemin parlementaire. Elle doit être définitivement adoptée par les députés. Une loi réclamée depuis des années par les associations et les patients, elle permettra d'ouvrir l'accès au suicide assisté, voire à l'euthanasie dans des conditions très encadrées. Plus d'un mois après la mort de la petite Liana dans le Gers, Gérald Darmanin dresse le bilan du réexamen des plaintes pour violences sexuelles sur mineurs demandées à tous les parquets de France. Plus de 85 000 plaintes ont été recensées, dont 15 000 nouvelles. Au total, 675 personnes ont été incarcérées depuis le 8 juin dernier. Elle évoque une situation exceptionnelle et très préoccupante. La ministre de la Transition écologique s'inquiète de la sécheresse en France, avec un nombre record de départements concernés par des restrictions d'eau du jamais vu depuis 2013. Et puis le Norvégien Søren Warenskold remporte la 11e étape du Tour de France à Nevers. Le maillot jaune est toujours sur les épaules de Tadej Pogacar.
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2: Soleil et chaleur sont en place au cours des prochaines heures et des orages isolés peuvent également éclater selon les prévisions. Pour demain jeudi, le soleil reste voilé, quelques averses apparaissent dans le courant de l'après-midi. Elles se transforment en orages en fin de journée et au cours de la soirée. Du côté de notre mercure, comptez de 22 à 28 degrés demain matin. Nos maximales sont très légèrement moins élevées. Elles afficheront de 27 à 33 degrés dans le courant de l'après-midi. 27 à Massiac et à Trégnac, 30 degrés pour Saint-Simon et pour Saint-Privat, 33 du côté de Marcolès et de Beaulieu. Pour vendredi, le ciel alterne entre ondées ponctuelles et passages d'éclaircies et notre mercure ne doit pas dépasser les 29 degrés selon Météo France.
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0: ravi de vous accompagner ce jeudi soir sur Jordan FM avec Indochine à l'instant.
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0: Séquence nostalgie comme chaque soir sur Jordan FM. On remonte le temps jusqu'en 1991, ce soir avec le phénomène de l'année, Saga Africa de Yannick Noah.
2: Saga Africa, attention les secousses.
0: Alors à l'époque, Yannick Noah n'était pas encore le chanteur installé qu'on connaît aujourd'hui. C'est en décembre 1991, après la victoire historique de la France en Coupe Davis, qu'il fait danser toute son équipe et le public en chenille sur le cours de Lyon. Le titre explose instantanément. C'est aussi l'année de l'éclatement de l'URSS et la fin de l'apartheid en Afrique du Sud. Rendez-vous demain 18h15 pour le tube de l'été 1992. Tube de l'été 2026, très certainement Uja des Solto dans les prochaines minutes. À venir également Superbus avec Oshi et Nicolas Sirkis ou bien encore The Lemonhead. On fera également le point sur le menu à la truffe d'été au restaurant Le Jarousse à côté de Murat dans le Cantal avec le chef Jérôme Casanab. Ce sera tout à l'heure, rendez-vous à 18h30.
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0: Vous écoutez Jordan FM, la radio officielle de votre été et de vos vacances avec The Lemonheads à l'instant.
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0: À suivre le programme télé de votre soirée. On fera le point également sur la nouvelle édition du festival Là où la nuit, ce sera Arénac et ce sera ce samedi. Côté musique, juste avant, il y aura Shakira et Burna Boy, Katy Perry et Jeanne Masse. Il y a 18h30 sur Jordan FM, c'est le retour de notre bon plan de l'été. Place au plaisir de la table. On se retrouve en compagnie du chef Jérôme Cazeneuve, le chef du restaurant Le Jarousse à côté de Murat. La truffe d'été est une nouvelle fois mise à l'honneur cette saison. Et le chef nous dévoile aujourd'hui avec quel menu d'exception elle est servie pour sublimer vos soirées d'été.
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0: Tout au long de l'été, nous partons à la découverte de notre patrimoine gastronomique et au restaurant Le Jarousse, il y a un produit d'exception qui a droit à son propre menu, c'est la truffe d'été et on en parle avec le chef Jérôme Cazeneuve. Bonjour Jérôme.
2: Bonjour.
0: Alors Jérôme, c'est devenu une véritable tradition chez toi. Pourquoi est-ce que tu tiens tant à mettre la truffe d'été à l'honneur chaque été?
2: Ben déjà, c'est le producteur. Le producteur, c'est maintenant un copain qui est dans l'Allier, il a Ghana. C'est quand même un joli produit et c'est une approche donc de la truffe, on va dire.
0: Pour cet été, qu'est-ce que tu nous prépares avec ce menu à la truffe d'été?
2: Ben, cette année, on en a fait en entrée, on va faire une petite pressée de Cantal jeune et de truffe d'été. Alors, je parle de Cantal, ce sera peut-être plus du salaire parce qu'en fait, il faut un fromage qui est très gras parce que comme ça, on monte par couches successives. On le presse tout simplement. Et le fromage, en fait, il colle tout seul. Et quand on fait une tranche, ben voilà, c'est comme le zèbre. On va travailler l'orge perlée de planèse. Alors pourquoi l'orge perlée de planèse? Parce qu'en fait, les producteurs sont aperçus que les producteurs de pois blancs se sont aperçus qu'en fait, en faisant un an des pois blancs, un an des céréales, en fait, ça rééquilibrait la terre pour pouvoir faire la culture. Parce que si on fait pendant 3 ans des pois blancs, la 3e année, il n'y a pas une pète de pois blancs. Donc après, on va avoir du cendre avec la truffe d'été. Donc c'est très bien parce que le cendre, c'est un poisson qui a du goût. Donc la truffe, ça va le magnifier légèrement. Après, on aura du veau, un très joli veau. Pareil, donc le veau c'est pas très très puissant, la truffe d'été ça va aller dessus, ça va bien se passer, alors que la mélano on sera sur du bœuf et sur du lièvre. Voilà, et en dessert je vous laisse la surprise.
0: Pour découvrir la surprise, c'est très simple, direction le restaurant Le Jarousse cet été. 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Très bel été à tous.

0: À l'instant sur Jordan FM, c'était Jeanne Masse.
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0: Allez, voici un rendez-vous à ne pas manquer ce samedi dans le Cantal. Après la carrière, la stabulation et le château, cette année, rendez-vous sur une plage sauvage du lac de Saint-Étienne Cantalès pour la nouvelle édition du festival Là où la nuit. Rendez-vous à la presqu'île de Rénac et l'équipe de Matco se met dans l'ambiance beach party. Avec concert à DJ set, le tout sublimé par une scénographie travaillée, des jeunes lumières à couper le souffle. Au niveau des infos pratiques, vous avez rendez-vous dès 16h ce samedi, buvette et restauration sur place, avec plusieurs parkings disponibles à proximité de la plage, des navettes, Aurillac, Rénac, qui sont dispo également. Vous avez toutes les infos à retrouver sur le site laolanuit.fr. On a Zaou MC Solar qui arrive dans le prochain quart d'heure sur Jordan FM. Stéphane et Petitka également et Supergrass. Il est 9h, le retour de l'info et tout de suite le programme télé de votre soirée.
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2: Bonjour, au programme de votre soirée télé de ce mercredi 15 juillet sur TF1, All Her Fault, suite de la série. Sur France 2, des blessures invisibles, téléfilm. Camille a mystérieusement disparu, elle a quitté son travail et n'est pas allée chercher ses deux petites filles à l'école. Le soir même, son mari sera en commissariat pour déclarer sa disparition. Sur Arte, In the Air, film avec George Clooney. Ryan est un consultant spécialisé dans les licenciements. Il voyage à travers le pays pour aider les entreprises à se délester de leurs employés. Sa vie est rythmée par les aéroports et les chambres d'hôtel. Sur France 3, Secret d'Histoire, magazine présenté par Stéphane Bern sur le thème Spartacus et la révolte des gladiateurs. L'extraordinaire destinée de Spartacus prend racine dans les terres de l'actuelle Bulgarie où les sépultures royales témoignent d'une civilisation bouleversée par l'expansion romaine. Sur France 4, La fête de la musique à Orange, présenté par Laurie Tillman. Sur France 5, Nu et culotté, série documentaire. Et puis sur W9, Enquête d'Action, magazine. Très belle soirée télé à tous.
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0: le 16-20 mode d'été jusqu'à 20h, avec le point sur les prochains rendez-vous du Cantal Tour Sport à ne pas manquer dans les prochaines minutes. On a de la musique à vous proposer également avec Sound of Legend et San Francisco. Ce sera juste après le nouveau point sur l'info de ce mercredi avec Sophie Fritsch. Bonsoir Sophie.
1: Bonsoir Guillaume, bonsoir à tous. Un accident de la circulation s'est produit hier soir peu après 21h sur la Nationale 122 entre Vic-sur-Serre et Paul-Mignac. Une automobiliste de 49 ans a perdu le contrôle de sa voiture qui a quitté la chaussée avant de percuter un talus et d'effectuer plusieurs tonneaux. Seule à bord, la conductrice a été transportée vers le centre hospitalier d'Aurillac pour des examens de contrôle. À l'occasion du Tour de France, dans le Cantal, Haute Terre Communauté participait pour la première fois à la grande collecte solidaire de téléphones organisée par Écosystème. Du 5 juin au 11 juillet, 111 téléphones usagés ont été collectés sur le territoire. Hier, lors de l'arrivée de la 10e étape au Lioran, les résultats de cette mobilisation ont été dévoilés sur le grand podium du Tour. Les appareils seront reconditionnés par les ateliers du Bocage, une structure d'Emmaüs, ou recyclés s'ils ne peuvent pas être utilisés. Les téléphones remis en état seront ensuite distribués à des associations. Cette opération nationale se poursuit toute l'année grâce à la plateforme jedonnemontéléphone.fr. Le président du conseil départemental de la Corrèze, Pascal Coste, a annoncé sa candidature aux élections sénatoriales du 27 septembre prochain. L'élu Les Républicains fera équipe avec Aurélie Gibouré-Lambert, maire de Metz et vice-présidente de Haute-Corrèze Communauté. En cas d'élection, un nouveau président devra être désigné à la tête du conseil départemental corrézien. Et puis à Tulle, la salle de musique actuelle des Lendemains qui chantent prépare une nouvelle étape dans son développement. Depuis le départ de son directeur en avril, l'association qui gère la SMAC travaille à redéfinir son projet artistique et son mode de gouvernance. Une concertation avec les acteurs du territoire doit être organisée à l'automne afin de mieux répondre aux attentes du public et des partenaires. On fait maintenant le point sur l'actu en France et dans le monde. Bonsoir Axel Pontier.
2: Bonsoir à tous. Après 2 ans de débats acharnés, la loi sur la fin de vie arrive enfin au bout de son chemin parlementaire. Elle doit être définitivement adoptée par les députés. Une loi réclamée depuis des années par les associations et les patients. Elle permettra d'ouvrir l'accès au suicide assisté, voire à l'euthanasie dans des conditions très encadrées. Plus d'un mois après la mort de la petite Liana, dans le Gers, Gérald Darmanin dresse le bilan du réexamen des plaintes pour violences sexuelles sur mineurs demandées à tous les parquets de France. Plus de 85 000 plaintes ont été recensées, dont 15 000 nouvelles. Au total, 675 personnes ont été incarcérées depuis le 8 juin dernier. Elle évoque une situation exceptionnelle et très préoccupante. La ministre de la Transition écologique s'inquiète de la sécheresse en France, avec un nombre record de départements concernés par des restrictions d'eau du jamais vu depuis 2013. Et puis le Norvégien Søren Warenskiold remporte la 11e étape du Tour de France à Nevers. Le maillot jaune est toujours sur les épaules de Tadej Pogacar.
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1: Soleil et chaleur sont en place au cours des prochaines heures et des orages isolés peuvent également éclater selon les prévisions. Pour demain jeudi, le soleil reste voilé, quelques averses apparaissent dans le courant de l'après-midi. Elles se transforment en orages en fin de journée et au cours de la soirée. Du côté de notre mercure, comptez de 22 à 28 degrés demain matin. Nos maximales sont très légèrement moins élevées. Elles afficheront de 27 à 33 degrés dans le courant de l'après-midi. 27 à Massiac et à Trégnac, 30 degrés pour Saint-Simon et pour Saint-Privat, 33 du côté de Marcolès et de Beaulieu. Pour vendredi, le ciel alterne entre ondes ponctuelles et passages d'éclaircies et notre mercure ne doit pas dépasser les 29 degrés selon Météo France.
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0: On vous accompagne ce mercredi soir sur Jordan FM avec Somber à l'instant.
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0: Le Cantal Tour Sport en mode été a démarré il y a quelques jours. C'était au lac des Graves. Il y a eu un autre rendez-vous du côté de l'Astioule. Vous avez rendez-vous demain du côté de Vic-sur-Cère au Laurent le mardi 21 juillet prochain. D'ailleurs, on sera sur place l'après-midi pour une émission exceptionnelle entre 13h30 et 16h30. À Malé, le Cantal Tour Sport le 23 et enfin le 28 juillet, la dernière date de cet été, du côté de Rénac avec des talents sportifs, des démonstrations et des animations proposées. On rappelle que l'événement permet aux jeunes de 6 à 18 ans de découvrir gratuitement une trentaine d'activités sportives encadrées par des professionnels dans différents sites naturels du département. Vous pouvez vous inscrire dès maintenant sur le site cantal.fr.

0: de l'été, rendez-vous à la base de canoë sport Naturas Volt avec Sophie. Rendez-vous à 19h30.
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0: Vous écoutez Jordan FM, la radio officielle de vos vacances avec Queen à l'instant.
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0: J'espère que tout va bien pour vous, que ça n'a pas été trop dur la reprise ce matin avec, en plus, c'est vrai, la défaite de l'équipe de France hier face à l'Espagne. Magnifique parcours quand même des hommes de Didier Deschamps dans cette Coupe du Monde qui nous ont régalés. Sauf sur cette demi-finale, il faut bien l'avouer, mais félicitations à eux quand même. Allez, dans le prochain quart d'heure, côté musique, sur Jordan FM, on va retrouver Christophe Maé.
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0: Il y aura aussi Sia et Ménélik. À 19h30 sur Jordan FM, on termine nos bons plans de la journée en mode aventure. Sophie reçoit Pierre, le directeur, et Fabien, le directeur adjoint de la base Asvolt. Gros plan sur la nouveauté de cet été 2026. L'ouverture de leur tout nouveau laser game avec deux terrains de jeu ombragés pour s'affronter amicalement entre amis ou en famille.
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3: La base Asvolt offre une large gamme d'expériences familiales ou sportives, allant des descentes de rivière en canoë au parcours en VTT et en passant par le laser game. On va en parler avec Pierre qui est le directeur d'Asvolt et Fabien, le directeur adjoint, il nous accompagne tout au long de cet été. Bonjour à vous deux.
4: Bonjour.
5: Bonjour.
3: Alors le laser game, nouveauté 2026, c'est quoi l'idée ?
4: L'idée c'est tout simplement d'avoir après une nouvelle activité qui soit ludique où deux équipes vont se rencontrer et essayer de s'affronter avec donc des répliques après d'armes pour avoir avec différents objectifs qui seront donc donnés par l'animateur qui va encadrer après donc cette activité. Le but c'est essayer de mettre en place de la cohésion, d'observer aussi après tout simplement ses adversaires et puis après de passer un bon moment. C'est le plus important, ouais. Et de s'amuser.
3: J'ai vu qu'il y avait deux terrains de jeu possibles.
4: Tout à fait, on a deux terrains de jeu, il y en a un, donc sur Gavy à la base donc, du port, et également après sur Entrailles au niveau donc, de l'îlot principal qui est en centre-ville, ce qui nous permet aussi donc, de varier les terrains, et puis ensuite de varier aussi après, si on a aimé et pris plaisir après sur cette activité, de changer un petit peu d'environnement pour pouvoir aussi s'affronter. D'accord. Avec une meilleure connaissance.
3: Jusqu'à 14 personnes.
4: C'est jusqu'à 14 personnes, à partir donc de 10 ans. Ouais. Et on peut se lancer après dans l'activité, il n'y a aucun problème.
3: C'est combien de temps sur un laser game ?
4: Alors on part sur une heure après donc, d'activité.
3: D'accord.
4: Des chronos de une heure, on sait qu'on a environ 15 minutes après donc, de briefing. Et souvent l'activité est assez donc, intense. On est couvert après à l'abri des arbres, donc normalement entouré de la rivière. Pas de problème après donc de chaleur, on est là pour en profiter.
3: Asvolt.fr, vous allez découvrir le laser game, donc la nouveauté de cet été. Deux terrains de jeu possibles et on peut jouer en famille, entre amis, n'hésitez pas. On va découvrir aussi différentes activités à faire, on va dire, librement autour de la base d'Asvolt. Et on en parle tout à l'heure avec Fabien.

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0: venez d'écouter Amir sur Jordan FM avec le titre Sommet à l'instant.
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0: 19h45, ce mercredi d'été se termine déjà sur Jordan FM. Un immense merci à tous pour votre fidélité. Félicitations encore à Virginie Fourche-Charenton d'Arpajon-sur-Cère dans le Cantal qui a gagné son passe-famille au château de Pesteil pour tenter votre chance et remporter votre passe-famille dans le grand jeu de l'été Jordan FM. Rendez-vous sur notre site internet le www.jordanfm.fr. Avant de se quitter, on va écouter Teddy Swims, Lynn et Lenny Kravitz. De passer une excellente soirée à notre écoute. Je vous donne rendez-vous demain dès 16h, demain matin et matinale avec Sylvain et Charlotte, 6h-10h. Très bel été à tous à l'écoute de Jordan FM.
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1: Bonsoir à tous. Le principal suspect dans l'enquête sur la mort de Liana a été mis en examen pour le viol et le meurtre de la collégienne ce soir. L'homme de 41 ans encourt une peine de réclusion criminelle à perpétuité. Depuis son incarcération, il est à l'isolement et fait l'objet d'une surveillance renforcée en raison d'un risque suicidaire. 70 000 dossiers d'affaires criminelles impliquant des enfants et connus par les parquets ont été réétudiés depuis le 8 juin. 15 000 plaintes ont aussi été découvertes. Par ailleurs, ce sont plus de 670 personnes qui ont été incarcérées dans le cadre de ces enquêtes. Des chiffres dévoilés aujourd'hui par le garde des Sceaux lors des questions au gouvernement à l'Assemblée nationale. Les deux jeunes hommes qui ont avoué avoir volontairement allumé les incendies dans la forêt de Fontainebleau devaient être présentés à un juge cet après-midi. Le parquet a réclamé leur placement en détention provisoire. Le gouvernement qui entend lancer un grand plan d'investissement pour la forêt française. Une annonce ce soir de Monique Barbu, selon la ministre de la Transition écologique. Ces derniers jours ont mis en lumière la grande vulnérabilité des forêts françaises face aux conséquences du changement climatique, en particulier celle de la forêt de Fontainebleau, dont les feux sont désormais fixés. Notez par ailleurs que Météo France placera 9 départements essentiellement du sud de la France en risque élevé de feux de forêt pour la journée de demain, de la Haute-Garonne au Gard, en passant par le Vaucluse, le Tarn et l'Aveyron. Cette bonne nouvelle pour les épargnants, le livret A repart légèrement à la hausse. Le ministre de l'économie a annoncé que le taux du produit d'épargne le plus populaire du pays passerait d'1,5 à 1,7% dès le 1er août, conséquence du rebond de l'inflation liée au conflit au Moyen-Orient. Et puis le coup est rude pour les Girondins de Bordeaux. La commission d'appel de la Direction nationale du contrôle de gestion a confirmé aujourd'hui l'exclusion du club de toutes les compétitions nationales en 2026-2027. L'équipe évoluera donc au mieux en région une la saison prochaine. Excellente soirée à tous à notre écoute.
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0: direction la station de Bulioran. Et on va plus se focaliser aujourd'hui sur le bike park. Et pour en parler, on va accueillir Julie Fournier-Morel. Bonjour Julie.
1: Bonjour.
0: On se met en mode juillet-août avec plusieurs pistes pour le VTT de descente. Il y a plusieurs niveaux.
1: Exactement, le bike park du Lioran comporte plusieurs niveaux de pistes. Donc tout d'abord sur le secteur plomb, il y a 8 pistes de descente avec différents niveaux, hein, des vertes, des bleus, des rouges, des noirs. Donc au départ du plomb, il faut être un petit peu VTTiste confirmé avec du rouge et du noir. Mais il y a aussi des départs au niveau du télésiège du baguet avec notamment 2 pistes vertes et une piste bleue qui permettent aux tout débutants de venir découvrir la pratique de la descente. Pratique de la DH, donc avec les remontées mécaniques, ça c'est unique sur le département.
0: Oui.
1: Et il y a effectivement de quoi s'initier avec la moufli du nom de notre mascotte
0: et, oui.
1: et qui voilà, est accessible aux plus jeunes. Il y a aussi de l'encadrement pour découvrir ces pistes-là avec école VTT sur place, location de VTT sur place. Donc il y en a vraiment pour tous les niveaux. Et nous avons aussi sur un autre secteur qui est le secteur de Rombières, desservi par le télésiège de Rombières, 3 pistes plus typées enduro, single track, avec 2 rouges donc, et une noire sur ce secteur-là également.
0: Oui, donc là, plus aguerri. Hein,
1: on y va quand on sait un peu. Voilà, c'est ça. Le secteur débutant, c'est plutôt au niveau de la prairie des Siennes avec le télésiège du baguet.
0: Très bien. On peut y aller donc librement ou avec un encadrement puisqu'il y a sur place tout ce qu'il faut. C'est à la carte en fait.
1: Oui, tout à fait. Vous avez tous les services sur place pour pratiquer le VTT. École VTT, comme je le disais, pour des encadrements, pour la découverte, mais aussi pour les VTTistes plus confirmés. Il y a aussi, après, en dehors du bike park, des sorties accompagnées pour faire de la rando aussi, puisqu'on a aussi l'ADH, la pratique de l'ADH, mais aussi l'enduro, etc. Tout type de VTT, en fait, peut être pratiqué sur la station. Vous avez l'atelier, si vous avez besoin de dépannage, vous avez des locations de vélos directement sur place avec 2 boutiques, station de lavage, voilà.
0: Tiens, l'application Le Lioran aussi, qui est très pratique, alors que ce soit pour la pratique vélo ou pour la randonnée, elle est super bien faite. Vous avez tous les circuits qui sont disponibles par rapport à votre point de départ, en fait. 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